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3: Il est 8h à Paris, 6h en temps universel. Merci d'écouter RFI.
1: Andréane Mélard.
3: Et Julien Coquelle-Rohem pour le journal. Bonjour Julien.
4: Bonjour Andréane. Une nouvelle semaine de discours et de rencontres au sommet à New York. Le début aujourd'hui de la session à haut niveau de l'Assemblée générale des Nations Unies. Donald Trump doit s'exprimer tout à l'heure dans le contexte géopolitique tendu qu'il a en partie lui-même créé. Le président américain qui ira à New York sans les caméras des grandes chaînes de télé américaines, la riposte des médias, après l'interdiction de CNN, MS Now et Politico d'entrer à la Maison-Blanche, les quatre autres grandes chaînes du pays ont décidé de ne plus couvrir ses déplacements, c'est inédit. Dans ce journal également, reportage en Ukraine, à Zaporijjia, à la rencontre d'écoliers dans leur école, sous terre pour échapper aux bombardements. Et puis Andréane, un invité de marque, juste après ce journal.
3: Oui, il est devenu le meilleur buteur de l'histoire de la Coupe du Monde de foot. Cet été, il fait campagne pour le Ballon d'Or désormais, le capitaine des Bleus, Kylian Mbappé, avec nous tout à l'heure. C'est une tribune de marbre noir qui sera à nouveau aujourd'hui sur les écrans du monde entier.
4: Celle des Nations Unies qui ouvre aujourd'hui la semaine de haut niveau de son Assemblée Générale. Grand rendez-vous diplomatique chaque année au mois de septembre. Les dirigeants du monde entier à New York pour se rencontrer et pour s'exprimer. Le secrétaire général de l'ONU, Antonio Guterres, prononcera tout à l'heure son dernier discours devant l'Assemblée à quelques mois de la fin de son mandat. Viendront ensuite le Brésilien Lula, puis Donald Trump, attendu au tournant, éminé par les difficultés. Il avait transformé son discours de l'an dernier en tribune contre les Nations Unies. Bonjour Julien Chavannes.
5: Bonjour à tous.
4: Vous êtes à New York où cette Assemblée Générale s'annonce encore plus difficile que la précédente.
5: Oui, rien ne s'est vraiment arrangé. Antonio Guterres le reconnaît lui-même. L'ONU manque d'argent, de légitimité. Les crises se multiplient et les Nations Unies n'y peuvent pas grand-chose. La déclaration de l'État de Palestine, initiée l'an dernier par la France et l'Arabie Saoudite, n'a rien changé pour les Palestiniens. La crise avec l'Iran se poursuit sans porte de sortie en vue. La guerre en Ukraine dure depuis plus de 4 ans, celle du Soudan depuis 3 ans. Et voilà maintenant que l'intelligence artificielle devient un sujet d'inquiétude. La France préside ce mois-ci le Conseil de sécurité. Emmanuel Macron a l'intention d'essayer de mobiliser ses partenaires sur ces sujets. Le président français en a parlé dès son arrivée ici en étant reçu par Donald Trump dans sa Trump Tower à New York.
4: Et Julien, on peut s'attendre à ce que tout tourne encore autour du président américain cette année ?
5: En partie, oui, hein, même s'il est affaibli par la crise à rallonge avec l'Iran, la hausse des prix du carburant, un boulet qu'il va traîner ici devant la communauté internationale. Le président américain n'aime pas les Nations Unies, ni le multilatéralisme. Un gros mot pour lui, hein, il n'a pas changé d'avis. Mais l'ONU bouge encore et Donald Trump ne vient pas pour rien non plus. Il signera ce mardi un accord sur le Groenland avec les autorités groenlandaises et le Danemark. Sur l'Iran, ça peut bouger et il peut toujours se passer des choses lors de son tête-à-tête avec le président ukrainien prévu dans la journée.
4: Julien Chavannes à New York pour cette Assemblée Générale des Nations Unies. Merci beaucoup. Vous évoquiez cette entrevue entre Emmanuel Macron et Donald Trump hier. Le président français qui évoque une rencontre très constructive et dit avoir fait plusieurs propositions au président américain. Des initiatives notamment pour trouver un moratoire entre l'Ukraine et la Russie sur les frappes contre les infrastructures énergétiques. Une résolution du Conseil de sécurité de l'ONU pour garantir la liberté de navigation dans le détroit d'Ormuz. La France se dit aussi prête à œuvrer à la sécurisation des infrastructures énergétiques saoudiennes prises pour cible par les rebelles houthis du Yémen.
3: L'arrivée de Donald Trump à New York sans son et sans image.
4: La riposte des médias qui s'organise aux États-Unis alors qu'hier CNN, MS Now et Politico ont annoncé avoir saisi la justice pour contester leur interdiction d'entrer à la Maison-Blanche décidée par le président américain qui les accuse de mensonges et de menacer la sécurité du pays. Dans un geste de solidarité, les quatre autres grandes chaînes américaines, CBS, ABC, NBC et Fox, ont décidé hier de suspendre leur participation au pool présidentiel, ce dispositif qui organise la couverture de chaque déplacement du président par des caméras de télé pour retransmettre les images dans le monde entier. C'est tout simplement du jamais vu, Edouard Maille.
6: Donald Trump a inauguré un nouvel héliport à la Maison-Blanche. Les images étaient retransmises par la Maison-Blanche. mais ses propos étaient inaudibles car il n'y avait aucun journaliste de télé avec un micro, ce qu'a fait remarquer la présentatrice Bianca de la Garza sur la chaîne conservatrice Newsmax.
7: Il n'y a pas de micro parce que les caméras du pool ne sont pas là. C'est peut-être un exemple de la situation qui se retourne un petit peu contre la Maison Blanche.
6: Sur MS Now, média concerné par l'interdiction, le journaliste Jonathan Lemire, qui travaille pour la chaîne, a affirmé que ces journalistes continueront leur travail malgré ce contexte.
8: Soyons clairs, cela n'empêchera pas la presse de faire son travail. Cela n'empêchera pas les journalistes de MS Now et des deux autres médias de rendre compte de l'actualité qui concerne l'administration Trump. C'est toute l'importance d'une presse libre.
6: A free press. Donald Trump a pris la parole après sa rencontre avec le maire de New York, Zohran Mamdani. Le président a défendu son interdiction contre ces trois médias.
9: J'ai l'obligation de ne pas laisser passer les fausses informations. Elles sont très mauvaises pour le pays, très mauvaises pour la sécurité nationale. J'ai donc cette obligation. Nous verrons comment les choses évoluent.
6: D'autres titres de presse ont annoncé des mesures en solidarité, comme le New York Times et le Washington Post, qui n'ont pas diffusé ce lundi de photos du déplacement de Donald Trump. Edouard Maille, Atlanta, RFI.
4: Et après la plainte déposée par CNN, MS Now et Politico, une première audience est prévue demain. Donald Trump annonce avant même la décision des juges qu'il fera appel.
3: À Bruxelles, l'Union européenne empêtrée dans les discussions sur le renouvellement des sanctions contre la Russie.
4: Les 27 États membres n'ont pas trouvé d'accord hier pour les renouveler, alors que la France et le Luxembourg poussent pour le retrait de deux oligarques russes de la liste des personnes et entités sanctionnées. Le temps presse, car les sanctions expirent ce soir. Les discussions doivent reprendre à l'instant et Kiev appelle à maintenir la pression contre Moscou. Les frappes russes continuent pendant ce temps en Ukraine. Elles ont encore tué deux personnes cette nuit à Dnipro. Et RFI vous emmène non loin de là, dans la ville de Zaporijjia, dans le sud-est du pays, à seulement 30 km du front. Les bombardements réguliers ont poussé les autorités sur place à prendre des mesures, notamment pour protéger les écoliers, retranchés désormais dans des écoles souterraines. Reportage Nathanaël Vitran et Sergueï Dmitriev.
10: Alors que les sirènes résonnent sur la ville, la cour de l'école, le terrain de basket, tout est vide. À l'étage, il n'y a plus une seule vitre. Toutes les fenêtres ont été remplacées par des panneaux de liège. Depuis février 2025, pour voir les enfants, il faut descendre dans ce bunker géant. Les toilettes, la récréation, le sport, la cantine et bien sûr la classe, tout a lieu ici, plusieurs mètres sous terre.
11: I think this school is actually awesome.
10: Yaroslav est ukrainien, même s'il parle un anglais presque parfait. Il a changé d'école spécifiquement pour pouvoir être ici.
12: J'adore cette école. Ici, on fait tout sous terre, donc on se sent toujours en sécurité. Mon école précédente avait aussi un bunker, mais il n'était pas très grand. Et nous n'avions pas la place pour faire du sport, par exemple. C'était très petit.
10: Tatiana Tchepkova, la psychologue de l'école.
13: Avant qu'ils construisent cette école, les enfants étaient obligés d'étudier à distance. Il fallait interrompre la classe à chaque alerte aérienne. Ils n'avaient aucune interaction sociale. Aujourd'hui, ils reviennent à l'école avec enthousiasme.
10: Rien que la nuit dernière, deux immeubles résidentiels, un centre commercial et un bâtiment universitaire de Zaporijjia ont été touchés par des frappes russes. Les plus jeunes enfants d'Ukraine n'ont jamais connu d'autres réalités. Nathanaël Vitran, Sergueï Dmitriev, Victor Sayenko, Zaporijjia, RFI.
3: RFI, les 9h08 à Antananarive à Madagascar. La justice se penche aujourd'hui sur l'affaire dite des Boeing iraniens.
4: L'affaire avait fait grand bruit il y a un peu plus d'un an quand 5 Boeing 777 malgaches avaient été retrouvés en Iran alors que des sanctions interdisaient la vente de ces appareils à Téhéran depuis 2018. L'enquête d'envergure qui a suivi a mobilisé jusqu'au FBI, Aurélie Couman.
14: Les 5 Boeing 777-200 sont retrouvés en juillet 2025 en Iran avec une immatriculation provisoire délivrée par l'aviation civile malgache. Ces avions devaient pourtant rester à Madagascar, exploités par une entreprise locale. D'après plusieurs médias locaux, ils sont passés par le Cambodge et l'Afghanistan avant d'atterrir à Téhéran, où ils rejoignent la flotte de la compagnie iranienne Mahan Air, sous sanctions américaines depuis 2018. Le scandale éclate, le ministre des Transports, Valéry Ramonzavel, est limogé. Le directeur de la supervision de l'aviation civile porte plainte pour faux et usage de faux. Les États-Unis dépêchent trois agents du FBI pour épauler l'enquête malgache, qui sollicite aussi l'appui d'Interpol. Une vingtaine de personnes sont placées en détention provisoire dès l'été 2025, des employés subalternes, coursiers ou agents de sécurité. L'un des détenus meurt en prison 6 mois plus tard sans avoir été jugé. Une trentaine de suspects comparaissent ce mardi pour faux et usage de faux, parmi eux l'homme d'affaires indien Kushwinder Singh et l'entrepreneur malgache Mam Rawat Mang. Ce proche de l'ancien président Andrew Aswell est aujourd'hui incarcéré à Maurice. Aurélie Couman, Antananarive, RFI.
3: Oh. En France, Julien, de nouvelles aides annoncées aujourd'hui face à la flambée des prix du carburant.
4: Et face à la crainte d'une explosion de colère qui s'est déjà manifestée avec des blocages organisés par les pêcheurs la semaine dernière, alors que le prix du gazole évoluait encore hier autour des 2,40 euros le litre, plus de 2,20 euros pour l'essence. Et il s'en était fallu de beaucoup moins pour déclencher la contestation des gilets jaunes, dont des rumeurs évoquent même le retour. Paris tente d'éteindre l'incendie, mais les mesures annoncées aujourd'hui ne seront pas pour tout le monde, Claire Fage.
15: Parmi les pistes, la France souhaite augmenter ou au moins prolonger les aides aux actifs grands rouleurs, aux agriculteurs, aux entreprises du bâtiment et aux pêcheurs. Ces derniers devraient aussi se voir proposer des prêts à taux zéro. Des aides ciblées donc, alors que l'Allemagne et la République tchèque, dans la foulée de l'Espagne, de l'Italie, de la Hongrie, viennent à leur tour d'annoncer une baisse généralisée des taxes sur les carburants. Cette mesure globale, le ministre français de l'économie l'écartait encore hier au vu de la situation budgétaire. 20 centimes de baisse de taxes sur les carburants, c'est plus de 9 milliards d'euros, soulignait Roland Lescure, alors qu'on est en train de chercher plus de 50 milliards d'euros pour le budget de l'année prochaine. L'équation est effectivement difficile, sans ressources supplémentaires, d'autant que la France n'a pas rejoint les 6 pays de l'Union européenne, dont l'Allemagne, qui réclame de plus en plus fort à la Commission une taxe sur les super-profits des compagnies pétrolières, déjà appliquée après l'invasion russe de l'Ukraine. Le gouvernement français dit ne pas être opposé au principe. S'il y a des super profits, mais précise-t-il, il faudra le démontrer.
4: Claire Fage.
3: Et puis, elle fait partie des chanteuses les plus écoutées au monde aujourd'hui.
4: Mais son nouvel album lui vaudra peut-être un passage devant les tribunaux. La chanteuse américaine Miley Cyrus, accusée de plagiat par la française Amanda Lear. Elle qui avait connu le succès dans les bacs dans les années 70 avec la vague disco. Et qui affirme aujourd'hui que le titre Red Lights de Miley Cyrus ressemble à S'y méprendre à l'une de ses chansons sorties il y a presque 50 ans, Olivier Roger.
16: Voici Red Light, c'est le nouveau titre de Miley Cyrus. Et voici The Sphinx, succès d'Amanda Lear, sorti en 1978. Hormis le tempo très différent, la ressemblance est frappante au point d'avoir fait bondir Amanda Lear, qui s'est fendue d'un message sur les réseaux sociaux à l'adresse de sa benjamine américaine. Merci Miley d'avoir copié ma chanson, je suis flattée. Dans une interview au quotidien Le Parisien, la Française de 87 ans est allée plus loin, expliquant que son producteur et sa maison de disques, Universal, ne comptaient pas en rester là. Il demande des explications à l'américaine de 33 ans, souhaitant qu'Amanda Lear soit au minimum créditée sur le titre, ce qui est embarrassant. Intéressant pour Miley Cyrus, c'est qu'elle n'en est pas à sa première affaire de plagiat. En 2023, elle avait été accusée d'avoir copié une chanson de Bruno Mars, lui-même grand plagiaire devant l'éternel, à en croire Pharrell Williams. Et en 2020, elle avait dû conclure un accord financier avec un reggae-man jamaïcain pour le...
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1: Bonjour Mathilde Roux, c'est votre nom. Est-ce que vous voulez vous présenter et présenter votre structure, s'il vous plaît?
2: Donc bonjour, je m'appelle Mathilde Roux, je suis responsable du centre d'accueil de demandeurs d'asile à Centrafrique qui est géré par l'association Habitat et Humanisme Urgence.
1: Il existait depuis longtemps ce centre?
2: Donc le centre d'accueil de demandeurs d'asile a été ouvert en 2018 à Centrafrique. Les CADA sont des structures qui hébergent des personnes en demande d'asile et on les accompagne pendant toute leur procédure de demande d'asile, qu'ils les obtiennent ou qu'ils les obtiennent pas, mais en tout cas la réponse à leur demande d'asile.
1: Et combien de temps ça peut prendre ça?
2: En moyenne, c'est un an, mais c'est vraiment une moyenne. Il y a des personnes qui attendent depuis 2 ans, même voire 3 ans, et il y a des personnes où ça va aller plus vite, où ça va être au bout de 6 mois, ils auront déjà leur réponse.
1: Ça dépend de l'origine du pays ou du type de demande?
2: Par exemple, les personnes d'origine tibétaine où la demande d'asile va très vite, parce que c'est vraiment si on arrive à attester qu'ils sont reconnus réfugiés. Mais il y a d'autres nationalités, effectivement, c'est plus long.
1: Donc ce ne sont pas que des personnes en situation politique délicate dans leur pays d'origine?
2: Non, non, non, la demande d'asile, c'est qu'on est reconnu en danger dans son pays. Mais ça peut être des risques au niveau de son genre. On a des personnes par rapport à la religion aussi. On est chrétien dans un pays musulman, on est musulman dans un pays chrétien et on peut être en danger pour ça. Il y a aussi les zones de guerre. Il y a plein de différentes raisons pour lesquelles on peut demander l'asile. Donc sur Centrafrique, il y a 60 places, donc 50% de personnes isolées et 50% de places famille. On a environ 20 mineurs et le reste est des personnes adultes. Donc les personnes en demande d'asile n'ont pas l'autorisation de travailler ni de se former. Qu'elles arrivent au CADA, on les héberge, on les accompagne dans toutes leurs procédures, mais aussi dans l'accès aux droits. À savoir qu'elles ont une petite allocation mensuelle, mais qui ne leur permet pas forcément de s'alimenter ou de subvenir à leurs besoins. Donc elles sont inscrites au Resto du Cœur, par exemple. On fait aussi la demande pour qu'ils aient accès à la couverture maladie. On les accompagne dans les soins s'il y a besoin, pour les enfants, de la scolarisation, d'intégration aussi. Il y a des cours de français, par exemple.
1: Vous avez des animations spécifiques pour les, notamment les enfants ou...
2: Alors, on essaye effectivement de... Ce n'est pas une des missions premières du CADA. Sur le CADA de Centrafrique, ce n'est pas pour nous voter, mais on a une grande dynamique dans ce sens, donc de proposer le plus d'activités possibles. Et on a la chance d'avoir de nombreux partenaires avec qui on travaille. Donc sur cette année, je ne sais pas si vous avez entendu parler, mais il y a eu quand même une résidence de théâtre avec une sortie théâtrale qui s'est faite le 11 juin, si je ne me trompe pas, qui est sortie aussi à Millau. On a aussi un partenariat avec le Festival des Templiers. Donc là, on est en train de préparer les personnes qui souhaitent y participer parce que rien n'est obligatoire. Les résidents sont adultes et ils s'inscrivent ou ne s'inscrivent pas. Mais là, on a toutes les semaines un coach sportif qui vient entraîner les résidents qui le souhaitent pour se préparer à participer à la course des Templiers qui aura lieu sur Millau. Quand on peut, on fait des sorties, mais c'est très ponctuel. On fait aussi des journées à la gravière. On va faire des cours de vélo, parce qu'il y a beaucoup de personnes qui nous ont dit qu'ils souhaitaient apprendre à faire du vélo. Donc voilà, on essaye de proposer des activités variées.
1: Aujourd'hui, vous venez nous parler de quoi précisément?
2: Donc je viens vous parler d'un événement qui aura lieu ce mercredi 23 septembre de 15h à 19h. Au 1085 boulevard Georges Pompidou à Centrafrique, c'est dans le quartier des Cases. Donc on a un nouveau bâtiment, et là on va fêter les 1 an d'installation. Donc c'est les résidents qui organisent une petite fête pour vous accueillir. L'objectif c'est voilà, d'ouvrir les portes de ce bâtiment. Il y a 20 résidents qui vivent là-bas tous les jours. Et du coup on se dit que ça serait bien d'ouvrir pour... En même temps, les gens du quartier puissent venir et voir ce qui se passe dans ce lieu de vie. Et aussi tous les partenaires, toutes les personnes curieuses, toutes les personnes qui ont envie d'échanger avec nous. C'était une proposition et ils sont... Bon, chacun peut être différent, mais la plupart sont très ravis d'organiser cette fête. Aujourd'hui encore, là, ils sont en train de préparer des boissons au CADA. Ils sont en train de préparer de façon pour pouvoir offrir aux pères aux visiteurs mercredi. Il y en a d'autres qui choisissent de la musique. On a commencé à faire une fresque murale sur le devant du bâtiment. Et le jour même, il y aura encore une fresque qui va se faire à l'intérieur avec les personnes qui voudront y participer.
1: Vous nous rappelez la date et l'heure ?
2: Donc c'est le mercredi 23 septembre de 15h à 19h. C'est toute l'après-midi. Il y aura des animations un peu toute la journée. Et donc vous êtes tous les bienvenus.
1: Merci infiniment Mathilde.
2: Merci à vous.

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Civil, étatique, uniforme. Une nouvelle broyée pour ce soir.

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3: 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Il est midi à Paris, 10h en temps universel. Et le journal, c'est avec vous Antoine Gallen, bonjour.
4: Bonjour Caroline, bonjour à tous. À la une, Bruxelles bloquée dans les discussions sur le renouvellement des sanctions contre la Russie. Les 27 n'ont pas trouvé d'accord. Hier, la France et le Luxembourg poussent pour le retrait de deux oligarques russes, mais la Lettonie s'y est opposée. Coup d'envoi de l'Assemblée générale des Nations Unies à New York. Le discours de son président Antonio Guterres est attendu dans les prochaines heures. Volodymyr Zelensky, lui, doit s'exprimer demain. Une prise de parole du président ukrainien avant sa rencontre avec Donald Trump cet après-midi. Kiev en attend beaucoup, vous l'entendrez. Dans ce journal, nous serons également au Honduras où la sécheresse fait rage. Conséquence du phénomène climatique El Niño, les deux tiers du pays sont en état d'alerte. Alors pour provoquer des pluies, le gouvernement a décidé d'utiliser la technique de l'encensement des nuages, une méthode pas très efficace. Et puis tendez l'oreille en fin de journal, Amanda Lear accuse Miley Cyrus de plagiat. La Française pointe du doigt le morceau Red Lights du dernier album de la star américaine. Les discussions ont repris ce matin à Bruxelles concernant la levée des sanctions de l'UE contre deux oligarques russes. Hier soir, les 27 n'ont pas réussi à trouver un accord de principe en ce sens. La France et le Luxembourg aimeraient retirer deux noms de la liste, mais la Lettonie s'y est opposée. Un rare moment de tension au sein de l'Union européenne sur la question ukrainienne, car depuis la défaite du Hongrois Viktor Orban, le consensus était revenu. On retrouve notre correspondant Pierre Benazet en direct de Bruxelles. Bonjour.
5: Bonjour.
4: Cette fois, la France et le Luxembourg jouent les troubles faites.
5: D'un côté, vous avez la réelle politique avec, effectivement, d'abord la France qui demande pour des raisons de sécurité nationale la levée des sanctions en faveur de l'oligarque Alisher Usmanov, avec ensuite le Luxembourg en faveur d'un deuxième oligarque, Mikhail Friedman. De l'autre côté, vous avez la question de principe avec la Lettonie. Elle rejette l'accord de levée des sanctions trouvé par les 27 ambassadeurs à Bruxelles. Elle ne veut pas d'un précédent dommageable pour la crédibilité du soutien à l'Ukraine et la chef de la diplomatie européenne, Kaya Kallas, est sur la même longueur d'onde.
6: Sanctions are a core pillar of our response to Russia's war. Our core policy regarding pressuring Russia into really stopping this war. And they are depriving Russia of finances to fund this war. And that's why we are...
5: Les sanctions sont un pilier essentiel de la réponse à la guerre en Russie. La stratégie principale est de faire pression pour qu'elle mette fin au conflit. Rien n'a changé, c'est très clair. Nous avons besoin de cette stabilité, affirme Kaya Kallas, que les sanctions restent en vigueur plus longtemps. Résultat, les 27 ont relancé une consultation des capitales à échéance de ce mardi après-midi. Le sort des deux oligarques est en suspens. Mais en revanche, l'extension à 36 mois au lieu de 6 de la durée de validité des sanctions semble acquise. Elle permettrait d'éviter que de telles tractations se reproduisent trop souvent.
4: Pierre Benazet en direct de Bruxelles, merci à vous. Et dans 2 heures, le délai arrivera à échéance pour la réponse des 27. Aux yeux de Kiev, le retrait des deux oligarques de cette liste enverrait un mauvais signal à Moscou. Déclaration du ministre ukrainien des Affaires étrangères. Pendant ce temps, les combats continuent entre la Russie et l'Ukraine. Les autorités ukrainiennes annoncent 4 morts à Dnipro après des bombardements russes sur des sites industriels. De son côté, Volodymyr Zelensky doit s'exprimer demain à l'Assemblée générale des Nations Unies. Une prise de parole du président ukrainien avant sa rencontre avec Donald Trump cet après-midi. Une entrevue qui intervient 15 jours après la visite à Kiev des émissaires américains Steve Witkoff et Jared Kushner. Les discussions devraient notamment porter sur de possibles mesures de désescalade avec la Russie. À Kiev, les explications de notre correspondant Lucas Lazo.
2: Difficile de cerner les motivations réelles du locataire de la Maison-Blanche. Après avoir exhorté Kiev à cesser ses frappes contre les raffineries russes, Donald Trump a qualifié hier cette guerre de ridicule et sans fin. Selon lui, les attaques ukrainiennes ont désorganisé la production russe de gazole et contribuent à l'explosion des prix à la pompe aux États-Unis. Une lecture partielle puisque l'intervention américaine en Iran pèse lourdement sur le marché mondial de l'énergie. Mais il n'en fallait pas davantage à Volodymyr Zelensky pour réaffirmer sa volonté de discuter de mesures de désescalade escalade susceptible d'ouvrir la voie à de véritables négociations de paix avec la Russie. Au cœur de sa rencontre à New York avec Donald Trump devrait donc figurer un possible cessez-le-feu énergétique. L'Ukraine épargnerait les raffineries russes et Moscou le réseau électrique ukrainien à bout de souffle à l'approche de l'hiver. Kiev exige cependant des garanties américaines quant au respect d'un tel accord par la Russie, mais la nature de ces précautions reste pour l'heure très floue. Le président ukrainien devrait également réclamer davantage de missiles pour les systèmes Patriot et des avancées sur la production de ces intercepteurs en Ukraine. Lucas Lazo, Kiev, RFI.
4: Et il était aussi question de la guerre en Ukraine lors de la rencontre hier à New York entre Donald Trump et Emmanuel Macron. Le président français a tenté de convaincre son homologue de mettre en place un moratoire entre Kiev et Moscou sur les frappes contre les infrastructures énergétiques. Emmanuel Macron a aussi poussé pour une résolution du Conseil de sécurité de l'ONU afin de garantir la liberté de navigation dans le détroit d'Ormuz. Le phénomène El Niño n'est pas encore à son pic, mais ses conséquences se font déjà ressentir. En Amérique centrale notamment, où il provoque une intense sécheresse. C'est le cas par exemple au Honduras. Une majeure partie du pays est placée en état d'alerte. Pour y remédier, le gouvernement annonce vouloir utiliser la technique de l'encensement des nuages. Objectif, provoquer les pluies, mais cette méthode est décriée et pas forcément efficace. Simon Rosé.
7: L'épisode en cours d'El Niño est annoncé comme l'un des plus intenses jamais observés et si son pic est attendu dans les prochains mois, il perturbe déjà fortement le régime des pluies en Amérique centrale. Au Honduras, ce sont ainsi plus des deux tiers des municipalités qui sont placées sous différents niveaux d'alerte en raison de la sécheresse. Pour y répondre, les autorités ont annoncé vouloir ensemencer les nuages. Des avions vont disperser de petites particules dans les nuages déjà formés, celles-ci devant ensuite favoriser la formation de gouttes d'eau et donc potentiellement de pluie. Ces vols auront lieu au-dessus des zones les plus touchées par la sécheresse, mais sans aucune garantie de résultat. Il n'est pas possible de faire pleuvoir à partir de rien. Il faut des conditions météo favorables. L'Inde avait par exemple essayé cette méthode il y a un an. La pluie devait alors servir à dissiper une importante pollution atmosphérique, mais cela avait été un échec. Aucune goutte n'était tombée. Les autorités du Honduras veulent cependant tenter l'expérience en complément d'autres mesures mises en place contre la sécheresse, comme l'installation de nouveaux puits ou de systèmes d'irrigation pour lesquelles le gouvernement entend investir environ 6 millions d'euros.
4: Simon Rosé. Et pendant ce temps, l'Indonésie s'inquiète. Le phénomène El Niño et les incendies ravagent plusieurs régions de l'archipel. Ce mardi, le ministère indonésien de la Santé annonce que plus de 170 000 personnes ont été victimes de problèmes respiratoires depuis le mois d'août. C'est le genre d'affaires qui agite régulièrement le milieu de la musique. Miley Cyrus est accusée par Amanda Lear d'avoir plagié l'une de ses chansons dans son nouvel album sorti vendredi. Amanda Lear, qui a connu le succès dans les années 70 avec la vague disco, affirme que le titre Red Lights ressemble au titre The Sphinx, sorti en 1978. La Française ajoute que sa maison de disques Universal va demander des explications à l'américaine. Pour l'heure, Miley Cyrus n'a pas encore réagi. Les précisions d'Olivier Roger.
8: Voici Red Lights, c'est le nouveau titre de Miley Cyrus. Et voici The Sphinx, succès d'Amanda Lear, sorti en 1978. Hormis le tempo très différent, la ressemblance est frappante au point d'avoir fait bondir Amanda Lear, qui s'est fendue d'un message sur les réseaux sociaux à l'adresse de sa benjamine américaine. « Merci Miley d'avoir copié ma chanson, je suis flattée ». Dans une interview au quotidien Le Parisien, la Française de 87 ans est allée plus loin, expliquant que son producteur et sa maison de disques, Universal, ne comptaient pas en rester là. Il demande des explications à l'américaine de 33 ans, souhaitant qu'Amanda Lear soit au minimum créditée sur le titre. Ce qui est embarrassant pour Miley Cyrus, c'est qu'elle n'en est pas à sa première affaire de plagiat. En 2023, elle avait été accusée d'avoir copié une chanson de Bruno Mars, lui-même grand plagiaire devant l'éternel, à en croire Pharrell Williams. Et en 2020, elle avait dû conclure un accord financier avec un reggae-man jamaïcain pour le titre « We Can't Stop », en français « On ne peut pas s'arrêter », titre dont l'ironie actuelle ne nous aura pas échappé.

0: c'est la fin de ce journal. Merci à vous de l'avoir suivi.
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2: Bonjour Mathilde Roux, c'est votre nom. Est-ce que vous voulez vous présenter et présenter votre structure, s'il vous plaît ?
3: Donc bonjour, je m'appelle Mathilde Roux, je suis responsable du centre d'accueil de demandeurs d'asile à Sainte-Afrique qui est géré par l'association Habitat et Humanisme Urgence.
2: Il existait depuis longtemps ce centre ?
3: Donc le centre d'accueil de demandeurs d'asile a été ouvert en 2018 à Sainte-Afrique. Les CADA sont des structures qui hébergent des personnes en demande d'asile et on les accompagne pendant toute leur procédure de demande d'asile, qu'ils les obtiennent ou qu'ils les obtiennent pas, mais en tout cas la réponse à leur demande d'asile.
2: Et combien de temps ça peut prendre ça ?
3: En moyenne, c'est un an, mais c'est vraiment une moyenne. Il y a des personnes qui attendent depuis 2 ans, même voire 3 ans, et il y a des personnes où ça va aller plus vite, où ça va être au bout de 6 mois, ils auront déjà la réponse.
2: Ça dépend de l'origine du pays ou du type de demande ?
3: Par exemple, les personnes d'origine tibétaine où la demande d'asile va très vite, parce que c'est vraiment si on arrive à attester qu'ils sont reconnus réfugiés. Mais il y a d'autres nationalités, effectivement, c'est plus long.
2: Donc ce ne sont pas que des personnes en situation politique délicate dans leur pays d'origine ?
3: Non, la demande d'asile, c'est quand on est reconnu en danger dans son pays. Mais ça peut être des risques au niveau de son genre. On a des personnes par rapport à la religion aussi. On est chrétien dans un pays musulman, on est musulman dans un pays chrétien et on peut être en danger pour ça. Il y a aussi les zones de guerre. Il y a plein de différentes raisons pour lesquelles on peut demander l'asile. Donc sur Sainte-Afrique, il y a 60 places, donc 50% de personnes isolées et 50% de places famille. On a environ 20 mineurs et le reste est des personnes adultes. Donc les personnes en demande d'asile n'ont pas l'autorisation de travailler ni de se former. Qu'elles arrivent au CADA, on les héberge, on les accompagne dans toutes leurs procédures, mais aussi dans l'accès aux droits. À savoir qu'elles ont une petite allocation mensuelle, mais qui ne leur permet pas forcément de s'alimenter ou de subvenir à leurs besoins. Donc elles sont inscrites au Resto du Cœur, par exemple. On fait aussi la demande pour qu'ils aient accès à la couverture maladie. On les accompagne dans les soins s'il y a besoin, pour les enfants, de la scolarisation, d'intégration aussi, il y a des cours de français par exemple.
2: Vous avez des animations spécifiques pour les, notamment les enfants ou...
3: Alors on essaye effectivement, c'est pas une des missions premières du CADA. Sur le CADA de Sainte-Afrique, c'est pas pour nous voter, mais on a une grande dynamique dans ce sens, donc de proposer le plus d'activités possible. Et on a la chance d'avoir de nombreux partenaires avec qui on travaille. Donc sur cette année, je sais pas si vous avez entendu parler, mais il y a eu quand même une résidence de théâtre avec une sortie théâtrale qui s'est fait le 11 juin, si je me trompe pas, qui est sortie aussi à Millau. On a aussi un partenariat avec le Festival des Templiers. Donc là, on est en train de préparer les personnes qui souhaitent y participer parce que rien n'est obligatoire. Les résidents sont adultes et ils s'inscrivent ou ne s'inscrivent pas. Mais là, on a toutes les semaines un coach sportif qui vient entraîner les résidents qui le souhaitent pour se préparer à participer à la course des Templiers qui aura lieu sur Millau. Quand on peut, on fait des sorties, mais c'est très ponctuel. On fait aussi des journées à la gravière. On va faire des cours de vélo parce qu'il y a beaucoup de personnes qui nous ont dit qu'ils souhaitaient apprendre à faire du vélo. Donc voilà, on essaye de proposer des activités... variés.
2: Aujourd'hui, vous venez nous parler de quoi précisément ?
3: Donc, je viens vous parler d'un événement qui aura lieu ce mercredi 23 septembre de 15h à 19h au 1085 boulevard Georges Pompidou à Sainte-Afrique. C'est dans le quartier des Cases. Donc, on a un nouveau bâtiment et là, on va fêter les 1 an d'installation. Donc, c'est les résidents qui organisent une petite fête pour vous accueillir. L'objectif, c'est voilà, d'ouvrir les portes de ce bâtiment. Il y a 20 résidents qui vivent là-bas tous les jours. Et du coup, on se dit que ça serait bien d'ouvrir pour, en même temps, les gens du quartier puissent venir et voir ce qui se passe dans ce lieu de vie. Et aussi tous les partenaires, toutes les personnes curieuses, toutes les personnes qui ont envie d'échanger avec nous. C'était une proposition et là, ils sont, bon, chacun peut être différent, mais la plupart sont très ravis d'organiser cette fête. Aujourd'hui encore, là, ils sont en train de préparer des boissons au CADA. Ils sont en train de préparer des boissons pour pouvoir offrir aux pères aux visiteurs mercredi. Il y en a d'autres qui choisissent de la musique. On a commencé à faire une fresque murale sur le devant du bâtiment et le jour même, il y aura encore une fresque qui va se faire à l'intérieur avec les personnes qui voudront y participer.
2: Vous nous rappelez la date et l'heure ?
3: Donc c'est le mercredi 23 septembre de 15h à 19h. C'est toute l'après-midi, il y aura des animations un peu toute la journée. Et donc vous êtes tous les bienvenus.
2: Merci infiniment Mathilde.
3: Merci à vous.
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4: H1000 vous propose de regarder la nature et la montagne avec vos oreilles. Durant 30 minutes, votre radio va déambuler par les chemins. Les chemins. Auditeurs, auditrices, soyez les bienvenus pour notre carte postale sonore. Bien au-dessus de la vallée de la Barguillère. Aujourd'hui, je vous amène pour une randonnée sonore sur les hauteurs et les crêtes enneigées de ce massif de la Barguillère. Et ce qui est plutôt très intéressant, c'est déjà ce son. Ce son prometteur de forts contrastes. De l'herbe verte, des couleurs automnales. Et dès qu'on va passer la barrière des 1200 mètres, ça sera le royaume de l'hiver. L'hiver en ce premier jour de décembre.

l'ambiance, la nature, les Pyrénées et le son qui vous accompagne.

pas loin de 1100 mètres d'altitude. Je remonte une piste forestière.

Elle longe ce petit ruisselet. Différentes sont l'été.

Et au milieu de ce monde qui commence légèrement à être givré, on trouve les premières traces de glace. On s'éloigne de la source qui par endroits est totalement gelée. Au fur et à mesure que l'on monte, le paysage sonore change. Ici, une première petite plaque de neige.

C'est une neige croûtée qui est déposée sur un tapis de feuilles mortes. Ça donne ce son si particulier. L'eau, la glace, l'altitude. Toute une palette de couleurs, de sons et de contrastes, je vous le rappelle. Et tout ceci par le prisme du son font la beauté des Pyrénées.

1350 mètres d'altitude. Sur le versant ensoleillé du col des Mazels. Quelques éclats de gazouillis. Et j'aime ce son de neige tôlé, verglacé. En fait, nous nous asseyons. Ici, c'est la croûte de Rogel. Et dessous,

dessous la croûte de Rogel des petits grains de neige. Un peu comme du sel. Et ça donne particulièrement cette sonorité. C'est le miroir de l'hiver qui brille.

On entend un bruit de fond. Le torrent qui s'écoule bien loin en contrebas. Ses fréquences basses. Et encore une fois, je me répète, je vous parlais de contraste. On passe de la plaque de neige verglacée à ici un chemin qui, au bénéfice des rayons du soleil, tout autour de ce chemin, la neige a fondu. Et vous retrouvez le tapis de feuilles. C'est un peu comme si deux saisons se télescopaient. Le mariage de l'hiver et de l'automne.

et dans le paysage. Totalement immobile, pas un souffle de vent. Juste. Juste. Juste. Un petit gazouillis. Et le bruit de fond du

soleil. Avec sa lumière rasante, donne au manteau neigeux une lumière toute douce. Légèrement orangé, car déjà à 16h en décembre, il commence à se coucher à l'azimut des crêtes. Dans une demi-heure, trois quarts d'heure, il aura disparu là-bas à l'ouest, derrière le Mont Valier.

la lumière et les pas dans la neige. Vous emporte, vous soulève vers les premières cimes. Et ce plateau jouxte la lisière de la forêt où quelques éclats de chants d'oiseaux à peine perceptibles rebondissent ici. Le monde glacé est juste à quelques mètres, la forêt et ses êtres presque invisibles. Peuple des forêts et la neige, c'est le

pas encore sur ce magnifique plateau. Qui en été offre un beau pâturage. Et ici, un réservoir d'eau. Étonnamment, il n'est pas gelé. C'est aussi cela, les Pyrénées. La rigueur de l'hiver dans la douceur de l'air. Peut-être traînons-nous en longueur, mais je voulais vous faire écouter ce son caractéristique.

ça, c'est la couche glacée. Et ce petit dépôt de poudreuse n'est en fait que du givre. Effectivement, lorsqu'il y a une faible couche de neige, au niveau du sol, la température, la neige agit comme un isotherme, dont la température au sol est de 0 degré, alors que la nuit, il fait peut-être moins 5, moins 6. Donc, il y a phénomène de condensation du sol vers la surface de la neige, et ainsi se déposent, nuit après nuit, ces petites couches, comme des granules de givre que l'on prend pour de la poudreuse.

un peu plus de 1500 mètres d'altitude. Là, on frise les 1600. On est sous le sommet qui domine le plateau. Le sommet est à moitié ombragé. Traces d'ombre, traces de lumière. Neige soufflée, cartonnée.

comme vous pouvez l'entendre. Le son de la neige, quasiment chaque 10, 12 pas, est totalement différent selon l'orientation au soleil.

na neige. C'est le livre ouvert de l'hiver. Elle vous raconte les versants enneigés. Elle vous raconte les chutes de neige successives. Elle vous raconte l'intimité de la montagne.

17h, à l'abri du vent, de retour du petit sommet au-dessus de la cabane. J'ai pas pu faire les prises de son parce que le vent était plutôt violent. Mais ici, le crépuscule sous la neige, et particulièrement avant de vous quitter, je voulais vous faire entendre ce son de neige qui est pour moi un son plutôt à la fois cotonneux, sensuel, étouffé, un léger craquement, un léger crissement.

montagne sera encore plus mystérieuse. Elle dévoilera sa beauté et sa lumière au prochain numéro. Restez à l'écoute.

0: sentir, ressentir la musique de la nature, ressentir, entendre. 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

Quand le premier homme ouvrit les yeux sur l'univers qui l'entourait, et quand à son oreille parvinrent les premiers murmures de la nature qui s'éveillait, il éprouva aussitôt le besoin de fabriquer de ses mains la musique dans la lumière du soleil ardente comme le feu.

la musique, la musique. Dans la lumière du soleil, que lui inspirait la majestueuse harmonie de l'univers.

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lancement de la 16e saison de la Travelling Station. Et on commence avec un bon cut UK dub avec UK Principal au vocal. Le titre s'appelle Hola Meditation.

Hola Meditation. Yes, très heureux de vous retrouver dans la Traveling Station pour cette toute première mission de l'année, comme je vous le disais. On va continuer avec le Dubwise, tranquillement en fond, pour présenter eh bien, cette 16e année de Traveling Station, 16e saison. Et c'est pas des moindres, hein. Franchement, il faut trouver la motivation pour faire autant d'émissions, du son et le reste. Mais grâce à vos auditeurs, eh bien écoutez, on garde le cap. Et grâce aux radios qui nous diffusent, merci à tous, on va continuer. Et on va se faire encore une belle année pleine de good vibes, grâce à vous, vos retours et le reste. Et grâce à la motive qu'on a évidemment tous, et il en faut car malheureusement eh bien, le monde de la culture est un peu mis à mal et ça va commencer eh bien, en de plus belle, hein, vraiment cette nouvelle année avec un petit coup de gueule contre notre cher gouvernement qui saccage eh bien, notre belle culture à coups de pied, hein, on peut le dire, entre la diminution des subventions, les annulations de festivals qui ont lieu tout l'été et notre magnifique loi Riposte qui a eh bien, été votée dans l'été également, qui va nous empêcher bientôt de faire des rassemblements pour, eh bien, voilà, pour partager un petit peu toutes ces good vibes, le reste. Alors évidemment, on est vraiment sur le identifié sur toutes les musiques électroniques, mais le dub eh bien, vient de tout ce monde et a été à l'initiative hein, de tout le mouvement Sound System qui a été ensuite eh bien, repris par eh bien, ce phénomène libertaire des free parties et le reste. Et voilà, pour une rentrée eh bien, très politique, on va commencer avec un titre eh bien, de Charlie P sur le label de BF. Le titre s'appelle « Policeman », histoire d'interpréter un peu mes propos. Yes, allez, je vous souhaite évidemment de passer un bon moment à l'écoute de la Traveling Station.

A Few Get A Boasting, yes, pour ce méga super gros Roots de Joe Gladstone. Et derrière, ou plutôt juste avant, s'écouter. Donc, un titre que je vous avais peut-être déjà passé fin d'année dernière. Le titre s'appelle Jojo Gladstone. En tout cas, c'est le chanteur Jojo Gladstone avec le titre Reggae Music, tout simplement. Alors, fin du coup de gueule, évidemment, concernant la politique. Vous savez que c'est pas le thème de l'émission. Même s'il y a des moments, eh ben, il faut réagir, hein, parce que là, vu ce qu'on se prend à la tronche, on va pas pouvoir laisser passer tout ça. Mais voilà, heureusement, on a quand même quelques jolies, eh bien, bonnes nouvelles avec plein de sorties. Eh bien, notamment sur les labels de reggae, hein, voilà. la révolution s'organise tout tranquillement. Puis petit message à nos dirigeants, écoutez un peu plus de reggae, vous vous détendrez peut-être un petit peu, ça vous permettra de prendre de meilleures décisions. Alors concernant eh bien, ces fameuses sorties, c'est le fils de Jashaka, hein, suite eh bien, au décès de son père il y a quelques années, eh bien, qui a décidé de reprendre un petit peu son catalogue et de represser un certain nombre de titres non édités pour certains, on va s'en écouter un, et d'autres réédités, qui étaient devenus introuvables. Alors on va s'écouter un gros Twinkle Brothers qui n'était jamais sorti, qui était en dubplate, qui s'appelle Journey, donc voilà, par les Twinkle, remixé par eh bien, Young Warrior, le fils de Jashaka. Mais avant, je voulais commencer par l'emblème, le grand titre de Max Romeo, franchement un titre référence dans l'œuvre de Jashaka. Le titre s'appelle Taffari is the captain of my ship.

C'était donc le titre Journey des Twinkle Brothers, unreleased pour le moment. C'était un gros dub play de Jashaka, et bien également de Young Warrior. Hein. Ces derniers temps, repressé pour le plus grand bonheur des fans. Merci à Young Warrior pour bien continuer et bien de faire prospérer l'héritage de son père. On continue avec un titre tout aussi fameux. Yes, une reprise d'un vieux titre de Nucleus Roots. Le titre s'appelle Irie Meditation avec le chanteur Don Hartley.

Et on va continuer avec eh bien du Roots, avec une sortie de l'année dernière, si je me souviens bien, avec le chanteur Mika Shemaya. Le titre s'appelle « I Kill My Ego ».

Et sans transition, on enchaîne avec un petit peu de digital, avec un titre de Echo My Note et le titre Picnefi Mind. Et on enchaînera juste après avec le titre Africa des Rubadub Rebels.

Yes, donc c'était les Robadob Rebels avec ce titre Africa en mode digital. Yes. Alors la rentrée était marquée par eh bien un certain nombre de sorties par le sound system Entebbe Sound, un sound system des années 80, vraiment emblème hein, des sound systems anglais, qui eh bien nous fait le plaisir.

de sortir leur 5 ou 6e prod, hein, vous voyez, hein, depuis les années 80, ça fait quand même pas grand chose. Et un crew au passage qu'on aurait dû voir au, eh bien, au Dub Camp, au festival Dub Camp, ça va me donner l'occasion, eh bien, de vous relater un petit peu cette expérience de l'été. Festival qui a été annulé, hein, festival hyper connu, hein, c'est 10 000 personnes par soir, le plus grand rassemblement de sound system européen. Et donc, sous, eh bien, voilà, comme excuse de la canicule, qui a été entièrement annulé, sauf que, eh bien, évidemment, un sound system, pardon, un festival annulé la veille, eh bien, du lancement, eh bien, du festival, forcément, eh bien, c'est un petit peu compliqué, sachant qu'une grande partie des frais ont déjà été engagés et que, eh bien, on se retrouve avec une association qui était déjà pas forcément hyper vigoureuse et qui aujourd'hui se retrouve, eh bien, dans une situation critique avec, je sais pas, 300 000 euros de dette. Voilà le résultat, eh bien, après des belles décisions de notre gouvernement qui prend, eh bien, ce genre de, voilà, de disposition au dernier moment, et ce qui vraiment met en danger clairement la culture. Alors, décision politique ou pas politique, eh bien, à vous de voir, sachant qu'on a quand même un certain nombre, eh bien, de festivals, pour ne pas citer les Francopholies de La Rochelle, qui avaient lieu, eh bien, exactement le même week-end, avec quelques centaines ou quelques dizaines de kilomètres, qui eux ont été maintenus. Alors bon, voilà, à vous de vous faire votre idée, d'aller voir un petit peu ce qui s'est passé. Moi, franchement, ça m'inquiète énormément pour, eh bien, la culture et surtout pour ce festival, qui est vraiment une des grosses références européennes, hein, je vous le disais, hein, au niveau, eh bien, de la culture reggae et sound system. Mais revenons à NTB Sound qui nous sort, eh bien, quelques magnifiques titres. Alors, pour revenir aux origines, NTB, eh bien, c'est ça.

Alors, pour la petite anecdote, il s'agit du titre Marshall de Ras Imru, déjà sorti eh bien, quelques dizaines d'années avant sur le label de Jashaka. Donc, original release sur eh bien, le label du Master. Yes, repris en 2004, ce titre fait un gros carton. Et en 2026, 22 ans plus tard, eh bien, c'est Sugar My Note qui va eh bien, se coller à ce rythme et nous offrir une nouvelle magnifique version. Le titre s'appelle More Love.

Et après ce magnifique More Love de Sugar My Nut, je ne résiste pas à l'envie de vous passer la version cuivre sur ce même riddim qui suffit à lui-même. Yes, énorme production du Sound System Entebbe Sound.

Allez, je vais être obligé d'écourter cette petite version si on veut pouvoir eh bien, boucler l'émission en temps et en heure. Puisque, évidemment, une bonne nouvelle n'arrive jamais toute seule. Évidemment, le Sound System, donc en débaissant, nous a gratifié bien d'une deuxième sortie. Un 12 cette fois-ci avec un nouveau riddim et 6 versions. Toujours Sugar My Note qui se colle au riddim. Le titre s'appelle Working People. Et on s'écoutera juste après eh bien, la deuxième version qui s'appelle Who's Gonna Love Ja. Yes, on en discute juste après.

Who's Gonna Love Ja? Hey, Rastafi Iri sur le second vocal. On a également un troisième vocal sur ce maxi et trois dubs. On s'écoutera ça. Et bien un petit peu plus tard, puisque la fin de l'émission approche et que j'espère que vous avez passé un bon moment à l'écoute de la Traveling Station, qui repart et bien donc pour une année supplémentaire, la 16e, avec plein de bonnes vibes, de bonnes sorties, de reggae anglais, français, de toute la planète. En fonction eh bien, des sorties et des bons titres, hein, tout simplement. Hein, on en produit de partout du reggae et on essaiera de faire encore plein de découvertes dans cette nouvelle année qui s'offre à nous. J'espère qu'évidemment que vous avez passé une bonne rentrée, hein, ça c'est sûr. Je vous souhaite évidemment le meilleur pour tout ce qui arrive à cette fin d'année 2026. Et on va terminer avec un titre tout à fait en phase avec l'actualité. Une production Indica Dub qui vient de sortir, qui était repressée dans la foulée tellement il a été eh bien, plébiscité. Le titre s'appelle Peace Must Prevail. Et moi je vous dis évidemment à dans 15 jours. Et d'ici là, portez-vous bien. Salut à tous.

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1: 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Le journal vous est présenté par Antoine Galen. Bonjour Antoine.
2: Bonjour Caroline, bonjour à tous. L'annonce vient de tomber, les pays de l'Union européenne se sont finalement entendus pour lever les sanctions contre Alisher Usmanov et Mikhail Friedman. Les deux oligarques russes sont donc épargnés, la France et le Luxembourg s'en réjouissent. Vous saurez tout en début de journal. Une petite phrase en apparence, mais une rupture majeure. Le président sud-coréen appelle les États-Unis à demander un simple gel du programme nucléaire nord-coréen. Pas de suppression en perspective. Un revirement après des décennies de pression pour dénucléariser la Corée du Nord. Mais Lee Jae-myung le constate, les sanctions contre Pyongyang ne sont pas efficaces. Dans ce journal, nous serons également en Turquie. Le pays est sous le choc après une fusillade devant un lycée. Cela s'est passé ce matin à Manisa, dans l'ouest du pays. 11 blessés, dont 2 graves. L'auteur est un jeune scolarisé dans l'établissement. Et puis en France, le procès de l'assassinat de Federico Martina Rumburu continue. L'ex-rugbyman décédé le 19 mars 2022 à Paris. Hier, le principal accusé Loïc Le Priol s'est exprimé et aujourd'hui, son ami Romain Bouvier a pris la parole. Les 27 se sont donc finalement mis d'accord. Les sanctions sont levées contre les deux oligarques russes. Les négociations bloquaient notamment sur le cas du milliardaire Alisher Usmanov. Bonjour Thomas de Saint-Léger.
3: Bonjour.
2: La France poussait pour faire retirer de la liste cet homme d'affaires très influent.
3: Homme d'affaires et de réseau, né il y a 73 ans en Ouzbékistan. Ce diplomate de formation au visage rond entretient aussi de solides connexions avec l'Azerbaïdjan. Azerbaïdjan, tellement solide que la France a souhaité le ménager pour obtenir en échange, selon le Financial Times, la libération d'au moins 2 de ses ressortissants détenus dans le pays, réputés proches du Kremlin, ce dont il se défend. Alisher Usmanov fait fortune dans la métallurgie au mi-temps des années 90, parcours classique d'un oligarque de plus en plus riche, de plus en plus puissant. Il s'attaque ensuite au monde des médias et rachète en 2006 Commerçante, quotidien libéral russe de référence, aujourd'hui plutôt complaisant avec la ligne officielle. Ses investissements dans le numérique, les réseaux sociaux, la téléphonie lui permettent d'agrandir encore sa toile et sa fortune, estimée récemment à 14 milliards d'euros. Le nom d'Alisher Usmanov est aussi lié au monde du sport, ancien actionnaire du club de football d'Arsenal. Il est surtout connu pour avoir longtemps dirigé la Fédération internationale d'escrime, la première à avoir réintégré sous bannière neutre les sportifs russes et biélorusses. C'était au printemps 2023, preuve supplémentaire de son influence dans de nombreuses coulisses.
2: Thomas de Saint-Léger, merci beaucoup. Et les 3000 autres personnalités russes, elles, sont toujours visées par les sanctions européennes. Donald Trump dit avoir le choix entre anéantir l'Iran ou passer un accord. Déclaration du président américain à l'Assemblée générale des Nations Unies. Un peu plus tôt, le chef de l'ONU a aussi pris la parole. Antonio Guterres a notamment évoqué le spectre d'un nettoyage ethnique en Cisjordanie occupée. Il a également accusé les géants pétroliers d'avoir traité l'atmosphère comme une décharge à ciel ouvert. Et lors de cette Assemblée générale des Nations Unies, il sera aussi question du nucléaire en Corée du Nord. C'est le président sud-coréen qui abordera le sujet. Lee Jae-myung appelle les États-Unis à demander un gel du programme nucléaire nord-coréen et non plus à sa suppression. Une déclaration dans le New York Times et Associated Press qui peut paraître surprenante. Mais le président sud-coréen insiste, les sanctions contre la Corée du Nord ne sont pas efficaces. Pourtant, depuis des décennies, Séoul, Washington et Tokyo réclament la dénucléarisation complète de la Corée du Nord. Une formule de plus en plus décriée alors que Pyongyang possède désormais un impressionnant arsenal balistique et semble fermé à toute négociation. Nicolas Roca, le président sud-coréen, propose donc une autre formule.
0: Un arrêt du programme d'armement contre un allègement des sanctions du Conseil de sécurité. Dans les colonnes du New York Times, le président démocrate plaide pour une approche pragmatique en plusieurs phases, approche qu'il va développer ce mardi lors de son discours à l'Assemblée générale des Nations Unies. Une rupture avec la ligne historique de Séoul qui part d'un triple constat. Les sanctions ne sont pas efficaces, la Corée du Nord n'est plus aussi isolée qu'auparavant grâce au soutien russe et chinois, et surtout son arsenal balistique ne cesse de croître. Il propose donc d'abord le gel du programme nucléaire, puis un dialogue global qui doit aboutir enfin à un traité de paix sur la péninsule. Une situation dans laquelle la Corée du Nord pourrait donc renoncer à l'arme atomique comme seule garantie de sa sécurité. Une solution utopique, pointent les conservateurs, estimant que cela offre à Pyongyang la possibilité de se retirer à tout moment des discussions sans concession majeure. Mais le temps presse, estime Lee Jae-myung, quand la Corée du Nord aura assez d'armes nucléaires pour assurer sa survie, alors elle commencera à les exporter, alerte le président sud-coréen.
2: Les Houthis accusent l'Arabie Saoudite d'avoir mené des frappes meurtrières au Yémen contre un port stratégique en mer Rouge. Les rebelles yéménites pro-iraniens accusent également l'Arabie Saoudite d'avoir tué 9 détenus dans une prison. De son côté, le roi d'Arabie Saoudite les compare à une milice terroriste. Ces deux derniers jours, les combats entre les rebelles Houthis et les forces gouvernementales soutenues par Riyad ont fait 154 morts au Yémen. Des combats qui engendrent l'exil de nombreux habitants. Cela devrait s'empirer dans les prochains mois. L'ONU prévoit le déplacement de 230 000 personnes dans le pays et plus de 10 000 réfugiés à Djibouti. L'actualité, c'est aussi cette fusillade en Turquie devant un lycée. Cela s'est passé ce matin à Manisa, dans l'ouest du pays. Le dernier bilan officiel fait état de 11 blessés parmi les élèves, dont 2 dans un état grave. L'auteur est un jeune scolarisé dans l'établissement. Une fusillade qui intervient alors que plusieurs violences ont touché des écoles turques cette année. À Ankara, les précisions d'Adnan Loer.
4: L'attaque s'est produite aux alentours de 8h du matin, heure locale, au moment où les lycéens entraient dans l'établissement. L'assaillant, équipé d'un fusil de chasse, a tiré sur un groupe de jeunes au niveau de la rue qui passe devant l'école. Il s'agit d'un élève du lycée âgé de 15 ans. Il n'est pas entré à l'intérieur. Des images de vidéosurveillance le montrent en train de quitter les lieux, son arme toujours à la main. Il a rapidement été interpellé par les forces de l'ordre, ainsi que ses parents et son grand-père. Les autorités turques explorent notamment la piste d'un cas de harcèlement scolaire. Cette fusillade intervient après plusieurs incidents violents survenus dans des établissements scolaires de Turquie depuis le début de l'année. En avril, un élève de 14 ans avait ouvert le feu dans une école du sud-est du pays, tuant un enseignant et 10 élèves. Ces attaques, dont la Turquie n'avait pas l'habitude jusqu'ici, ont conduit les autorités à revoir les dispositifs de protection des écoles. Les ministères de l'Intérieur et de l'Éducation avaient justement signé hier un protocole de sécurité, prévoyant notamment le déploiement permanent de policiers dans les écoles considérées comme présentant les risques les plus élevés. Anand Lerankara, RFI.
2: Un nouveau scandale en Albanie. Les procureurs anticorruption ont émis un mandat d'arrêt à l'encontre de Vlora Izon. La chef des services de renseignement de l'État est soupçonnée d'avoir divulgué des informations confidentielles dans une affaire qui implique également un haut responsable de police. Le parquet a ordonné son placement en résidence surveillée. Lui est face à la justice. Romain Bouvier a pris la parole aujourd'hui au procès de l'assassinat de Federico Martín Aramburu, l'ex-rugbyman décédé le 19 mars 2022 à Paris. Les interrogatoires des accusés se poursuivent à la cour d'assises. Hier, le principal accusé, Loïc Le Priol, s'est exprimé et dit avoir tiré sur Federico Martín Aramburu par réflexe militaire. Ce matin, c'est son ami Romain Bouvier qui a donc pris la parole. L'auteur de la première salve de tir reconnaît des violences avec armes, mais nie l'intention de tuer et toute préméditation. Récit de Laura Martel.
5: C'est ce qu'il s'emploie à démontrer par un récit minutieux, voire trop verbeux, au goût du président et même de son avocat. Sur la première bagarre, Romain Bouvier raconte qu'ivre et jovial, il n'a pas perçu la tension monter. D'où son incompréhension totale quand Federico Aramburu et Loïc Le Priol s'empoignent. Mon réflexe, c'est d'arrêter cette bagarre qui n'est pas la mienne, mais Schonegarty me frappe. Pour moi, après c'est fini, je ne veux pas en découdre plus, mais un serveur me dit « ton copain se fait massacrer ». C'est comme une injection de peur haute intensité par intraveineuse, explique l'accusé qui s'empresse presse de souligner « Je ne pense pas une seule seconde à mon arme. Ce qui m'obsède, c'est où est Loïc et dans quel état. C'est toujours le cas, dit-il, quand il retrouve les rugbymen, mais c'est alors Aramburu qui l'aurait intimé à se battre. Il dit « Toi, t'es mort » et sincèrement, je le prends au mot. La panique me rend dingue au point d'instinctivement sortir mon arme. Mais il continue d'avancer. Je veux tirer par terre pour qu'il recule. Pas une seule fraction de commencement de seconde, je pense l'avoir touché parce que je vise le sol, insiste-t-il. Donc c'est un accident, résume le président sceptique. C'est une maladresse totale de ma part, avance Romain Bouvier. Ça fait 4 ans que la culpabilité me ronge.
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1: Bonjour, je m'appelle Lucie et je suis membre de l'association des donneurs de sang bénévoles de Sainte-Afrique. On fait 4 collectes par année. L'association aide l'EFS, donc l'établissement français du sang, à réaliser les collectes sur Sainte-Afrique. Il y a un parcours du don du sang qui commence d'abord par un enregistrement. Si vous êtes premier donneur, il faut une carte d'identité. Et ensuite, vous remplissez un questionnaire. Vous êtes vu ensuite par soit une infirmière, soit un médecin, suivant les personnes qui sont disponibles à l'EFS, qui vont ensuite vous dire si vous êtes apte ou pas à donner votre sang. Si vous êtes apte, vous allez vous faire prélever votre sang. Donc ça dure à peu près 20 minutes, le don en lui-même. Et ensuite, vous avez la collation. Ça permet aussi de voir si vous allez bien après le don, mais en général, il n'y a aucun problème. Ça vous permet de reprendre des forces avant de repartir. Et la globalité dure à peu près une heure de temps. Après, ça dépend s'il y a du monde ou pas, mais il y a possibilité de prendre des rendez-vous pour aller un peu plus vite. Ça se prend sur le site de l'EFS, l'établissement français du sang. Il suffit de sélectionner la collecte et de choisir le créneau horaire que vous souhaitez. Et là, pour la prochaine collecte, oui. Ce sera le 13 octobre, le 14 octobre et le 15 octobre, donc, à la salle Richard Saint.
2: D'accord.
1: Donc, la salle polyvalente.
2: Que devient mon sang après, une fois qu'il a été collecté ?
1: Alors, le sang, du coup, est transféré à Rodez, puis à Toulouse, pour centraliser à toute l'Occitanie. Et cela permet de sauver 3 vies par don de sang.
2: Ah, d'accord,
1: oui.
2: Quand même. Oui.
1: Ouais, c'est très important.
2: Ok. Et est-ce que vous avez besoin de bénévoles ou
1: Alors nous, idéalement, lors des collectes, on est là présent sur l'accueil. Donc c'est vrai qu'on a quand même besoin de bénévoles. Parce que forcément, nous, nos bénévoles vieillissants aussi, ne peuvent forcément plus trop assurer l'accueil. Mais n'hésitez pas à venir, il y a bonne ambiance et vous serez bien accueillis.
2: Bonjour, quel est votre prénom ?
3: Bonjour, je m'appelle Julien.
2: Julien, vous représentez quelle association ?
3: Alors, je représente l'association Les Parias du Rouergue.
2: Qu'est-ce qui se passe dans cette association, Les Parias du Rouergue ?
3: Alors, on est une association médiévale. On fait du combat médiéval. Et après, on fait des représentations, on fait des week-ends où on vit comme à l'époque médiévale. Donc, on est costumé, en tenue. Nous, on représente le XIIIe siècle. Et on fait des divers ateliers. On a un atelier frappe de monnaie, un atelier cuisine. Un atelier salle d'armes, donc on représente un peu la vie de cette époque-là. Et on dort même sur place, dans les tentes, et voilà.
2: D'accord.
3: On cuisine comme à l'époque, on mange comme à l'époque, c'est vraiment un petit week-end hors du temps.
2: Ok, comme à l'époque.
3: Tout à fait, c'est complètement ça. Une fois par semaine, on s'entraîne justement au maniement de l'épée, selon les techniques aussi qui étaient utilisées à l'époque, l'épée, le bouclier, le boc, les différentes armes, la lance, des choses comme ça. On s'entraîne à les manipuler, même si on n'est pas obligé non plus de forcément combattre. On a les deux parties dans le côté médiéval, où on peut venir juste pour le plaisir de vivre médiéval sans forcément combattre aussi. Alors l'association peut prêter du matériel, notamment pour le combat, on a des épées en plus pour l'association, on a des côtes de maille, donc en fait on peut venir essayer, on vient juste avec une paire de baskets, un jogging et l'association vous prête le reste pour commencer à essayer et découvrir le sport.
2: D'accord.
3: Alors sur l'adresse mail des Parias du Rouergue ou par Instagram les Parias du Rouergue.
2: Ok, très bien.
3: Venez essayer, c'est très sympa, on s'amuse bien, on passe des bons moments et voilà, il y a beaucoup de rigolades et... Voilà, et on apprend plein de choses au niveau historique, puis humainement, on vit des choses sympas aussi.
2: Je vous remercie.
3: Avec plaisir.
2: Bonjour, quel est votre prénom ?
4: Joseph. Je représente l'Orchestre d'Harmonie du Sud-Aveyron, qui regroupe la lyre sainte-africaine et l'harmonie miavoise. C'est donc un orchestre de musique. Les répétitions, c'est toutes les semaines, une fois à Sainte-Afrique, une fois à Mio, et les concerts dans ces deux villes et aussi dans les villages environnants. Il faut de préférence être lecteur de musique, c'est-à-dire pouvoir suivre une partition. Les répétitions sont le jeudi soir, toutes les semaines. Une semaine à Millau, dans une salle sur la place des Halles. Et une semaine à Sainte-Afrique, dans une salle dédiée à la lyre sur le site de l'ancienne école EDF. 1878, la création de la lyre sainte-africaine, l'harmonie miavoise 10 ans plus tard, si je ne me trompe pas, 1888. On est toujours en recherche de musiciens, donc si vous jouez d'un instrument avant ou de la percussion, car c'est un orchestre d'harmonie, il n'y a pas d'instrument à cordes, nous vous accueillons pour venir essayer de, si cela vous convient, par exemple à l'occasion d'une première répétition. Voilà.
2: Et c'est quel type de répertoire ? C'est du classique,
4: c'est un répertoire
2: baroque, jazz,
4: assez varié. Il y a des musiques de film, parfois de la musique classique, souvent de la variété. On recherche en particulier quelqu'un qui ferait de la guitare basse, car même si c'est un instrument à cordes, pour avoir une ligne de basse, c'est souvent le sous-bassophone, mais nous avons beaucoup de mal à en trouver. Si vous faites du sous-bassophone ou du tuba, c'est bien aussi. Mais la guitare basse peut faire
2: mais voilà, vous parlez d'un bassiste, donc je vous... c'est obligatoire.
4: Vous allez venir dans le genre.
2: Je sais pas.

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Ça s'appelle... 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C'est chic. Conseil aux nourrissons. Tiens, je vous l'enlève. Allez, je la mets, là.

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1: Et tout de suite, le voyage radiophonique. Un documentaire sonore, francophone, indépendant. Pendant 3 mois, une fois par mois, nous vous proposons une série documentaire réalisée au cœur de nos lieux d'enfermement. Cette série a remporté le premier prix du New York Festival Radio Awards dans la catégorie Human Rights. Vous allez écouter aujourd'hui les 2 premiers épisodes.
2: Le hasard, parfois, fait vraiment bien les choses. C'était notre dernier jour de tournage, et dans cette prison, un atelier radio était organisé. Il y avait 5 détenus autour d'un studio, installé en quelques minutes dans une salle d'activité. Avec un casque sur les oreilles, les bruits de l'enfermement s'étaient tus.
3: Silence radio tout le monde, ouverture des micros.
2: Une pause au milieu de la détention.
4: Et bonjour à tous et bienvenue sur Radio Crapule. Je suis Ben, votre animateur, et je suis ravi de vous retrouver pour cette...
2: Un jour peut-être, Radio Crapule tournera sur les ondes.
4: Sur des sujets tout aussi bien divers que variés, apportés par des personnes expertes dans leur domaine.
2: Je m'appelle Dominique Simoneau. Et depuis le mois d'octobre 2020, j'occupe le poste de contrôleuse générale des lieux de privation de liberté, ou CGLPL, son petit nom, à la suite de Jean-Marie Delarue et d'Adeline Azan. La mission du CGLPL, autorité publique indépendante créée en 2007, c'est d'entrer dans ces lieux pour contrôler la prise en charge des personnes privées de liberté, afin de s'assurer du respect de leurs droits fondamentaux.
5: Bonjour monsieur. Nous, c'est le contrôle général des lieux de privation de liberté.
6: C'est ce que j'aimerais justement.
5: On reviendra. Donc on reviendra, monsieur, vous voir.
6: Très bien, madame.
2: Vous savez que les lieux d'enfermement se trouvent à côté de chez nous, parfois au coin de la rue. Je suis sûre que vous en connaissez au moins un. Parce que vous ou un de vos proches y avez peut-être été enfermé, peut-être parce que vous y travaillez, ou parce que vous passez devant tous les matins sans trop savoir ce qui s'y passe, ni à quoi ça pourrait bien ressembler là-dedans. Ce podcast, c'est une déambulation à travers les murs et elle est partagée entre Marie Goicoechea, qui a réalisé ce documentaire, et moi.
7: Oui, bonjour, on est l'équipe du contrôle général des lieux de privation de liberté.
8: Oui, j'arrive.
7: Merci.
9: Pour vous faire entendre ces lieux, et surtout les personnes qui s'y trouvent, nous nous sommes munis d'un enregistreur au cours de 11 visites de lieux d'enfermement en 2024 et en 2025. Enregistrer n'est pas anodin. Rares sont ceux qui, en France, sont autorisés à entrer sans crier gare, observer et rendre compte publiquement du fonctionnement des lieux d'enfermement. Parmi tous les lieux que nous visitons, il a fallu faire des choix. Dans cette série, nous nous rendrons en prison, à l'hôpital psychiatrique et en centre de rétention administrative. Vous verrez que si ces endroits sont très différents, ils ont en commun l'enfermement et souvent, les mêmes questions s'y posent.
2: Mais avant d'y entrer, quelques clés, si je puis dire, hein. La première, c'est que le CGLPL est né d'un protocole de la Convention des Nations Unies contre la torture et autres peines ou traitements cruels, inhumains ou dégradants.
9: Le CGLPL est libre de visiter à tout moment, et sans prévenir, n'importe quel lieu de privation de liberté sur le territoire de la République française. Sauf cas de force majeure, les portes doivent lui être ouvertes, sans entrave, de jour comme de nuit.
2: Ensuite, le CGLPL est une autorité publique indépendante de l'État qui ne peut recevoir d'instructions de quiconque. J'ai été nommée pour 6 ans, non renouvelable, et sans qu'il puisse y être mis fin. Pendant ce mandat, je suis absolument libre de m'exprimer sur le fonctionnement des lieux d'enfermement. Et d'ailleurs, en 5 ans, je n'ai reçu aucune pression ni instruction de personne.
9: Le CGLPL n'a pas le pouvoir d'ordonner des changements dans les lieux contrôlés, mais celui d'adresser des recommandations aux ministres et aux autorités et responsables locaux. Chaque visite est suivie d'un rapport, avec description, photographie, analyse et recommandations. Tout est public et publié sur le site du CGLPL.
2: Troisième rappel, et pas des moindres, la mission du CGLPL s'étend uniquement aux personnes privées de leur liberté par décision administrative ou judiciaire. C'est pour cette raison, par exemple, que nous ne visitons pas les EHPAD ou les foyers de l'enfance, bien que le débat se soit souvent posé et qu'un contrôle indépendant y serait salutaire.
9: Chaque année, près de 150 lieux sont visités et ils sont de toutes sortes. Tout de suite, on pense à la prison. C'est la plus familière et d'une certaine manière, elle peuple notre imaginaire collectif. Il y a environ 200 prisons en France, dont certaines réservées aux adolescents.
2: Moi, j'ai connu l'époque où majeurs et mineurs étaient enfermés ensemble, et c'était une vraie catastrophe. Ben, je peux vous dire que malgré la séparation, c'en est toujours une.
9: Le CGLPL contrôle aussi les locaux de garde à vue, de police ou de gendarmerie, les centres de rétention administrative, les CRA, où l'on place des étrangers en situation irrégulière attendant leur expulsion du territoire, mais aussi les zones d'attente dans les aéroports.
2: On peut également être privé de liberté à l'hôpital psychiatrique lorsqu'on y est placé en soins sans consentement, par décision préfectorale ou à la demande d'un tiers, souvent en urgence ou, comme le dit la loi, en cas de péril imminent. Ces patients hospitalisés sous contrainte passeront devant le juge des libertés et de la détention, chargé de décider si la procédure est dans les clous.
9: Ce sont aussi les centres éducatifs fermés, les CEF, où des adolescents délinquants peuvent être placés pendant plusieurs mois sur décision du juge des enfants ou du juge d'instruction. Nous visitons également les locaux de douane ou les geôles des tribunaux.
2: Bref, des milliers de lieux, près de 5000, qui nous sont parfois familiers et plus souvent mystérieux.
9: Notre enregistreur, les gens que nous avons rencontrés au gré de nos visites s'en sont emparés. Sans doute parce qu'ils n'ont quasiment aucun support où dire ce qu'ils observent ou ce qu'ils vivent.
5: Qui s'appelle le contrôle général. Et on vient voir si vos droits sont respectés et si vous, vous avez envie de nous parler.
8: Bonjour, oui, bien sûr, je veux parler.
2: Ces gens, ils ne peuvent parler que pour eux-mêmes. Ils n'ont pas la prétention de résumer l'ensemble des enjeux de l'enfermement. Mais ce qu'ils racontent collectivement est une réalité que l'on écoute bien trop peu et que l'on a peut-être d'ailleurs pas très envie d'écouter. Montrer ces lieux invisibilisés, certes, est très important. En creux, c'est se poser aussi la question de l'utilité et de l'efficacité de l'enfermement. Comment ces dizaines de milliers de gens en ressortent-ils? Vous comprendrez vite qu'au CGLPL, ce ne sont pas les raisons ou les histoires pour lesquelles les gens sont enfermés qui nous occupent, bien que ce soit passionnant et que cela m'a passionné toute ma vie de journaliste. Non, ce qu'on essaye ici de comprendre, c'est ce que l'enfermement fait aux hommes et aux femmes, à leur dignité, au respect de leurs droits, et par conséquent, à toute notre société.
9: Les prénoms des personnes qui vont vous parler ici ont été modifiés, mais elles se reconnaîtront. Et nous en profitons pour les remercier chaleureusement d'avoir témoigné, où qu'elles soient. Nous saluons également les équipes des 11 lieux qui ont fait l'expérience de ces tournages, souvent avec intérêt et curiosité.
2: Allez, assez bavardé, hein. On vous emmène, passons les portes ensemble. 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
10: Communication établie.
11: Oui, bonjour monsieur, nous sommes une équipe du contrôleur général des lieux de privation de liberté et nous avons une lettre de mission pour effectuer un contrôle pour cette semaine.
12: Très bien.
11: Merci.
2: Bonjour, je suis Dominique Simoneau, la contrôleuse générale des lieux de privation de liberté. Et si vous avez écouté l'épisode précédent, vous savez ce qu'on fait là, Marie Goicoechea et moi, avec notre micro, à la porte d'un lieu où on enferme nos concitoyens.
9: Se présenter un matin à la porte d'un lieu d'enfermement, on en a l'habitude. Mais entrer avec un micro, c'était une première. Et diffuser ces sons, carrément inédits.
2: Il faut quand même que je vous raconte qu'avant d'être nommée contrôleuse générale, en octobre 2020, j'étais journaliste et je n'avais cessé, à Libération et au Canard enchaîné, d'écrire sur la prison, la psychiatrie, l'enfance délinquante, mais je n'étais que rarement rentrée dans ces lieux. Je m'étais toujours heurtée au refus des autorités de m'y laisser passer du temps. Et voilà que ça y était. J'allais enfin pouvoir regarder en face et de très près ce qui m'avait toujours passionné.
13: Vous vous retrouvez de l'autre côté de la barrière, vous vous sentez tout petit, inexistant.
14: Monsieur nous a regardé la cellule, je me suis dit, mais qu'est-ce que je fais là, quoi ? On est dans l'inconnu quand on arrive ici.
15: On n'est pas une petite mouche qui voit et qui entend tout ce qui se passe sur place. On apprendra les choses plus tard quand elle sortira, qu'elle nous racontera.
2: Les Enfermés, un podcast du contrôleur général des lieux de privation de liberté. Premier épisode, premier jour.
9: Partout où va le CGLPL, c'est presque toujours sans crier gare ni prévenir. On frappe à la porte et on nous ouvre. L'équipe de contrôleurs se présente à celle de l'établissement.
16: Notre regard, c'est réellement le regard de la République française sur le respect des droits fondamentaux. C'est vraiment ça notre angle d'attaque ici.
9: Cécile est contrôleuse et chef de mission. La prison, elle connaît bien pour avoir été juge de l'application des peines.
16: On n'est pas un audit, on ne vous dira pas comment il faut faire, mais on viendra vous dire sur certains points, ça, il faut que ça change. Notre idée, c'est d'être à la fois un mécanisme de prévention, mais d'être aussi là pour témoigner de ce qui se passe dans ces lieux fermés où si peu de gens, à part les professionnels et les usagers, j'ai envie de dire, peuvent venir, donner une visibilité sociale à ce monde-là. Alors la façon dont on fonctionne, on sera là donc cette semaine. Vendredi matin, on verra ensemble à quelle heure c'est le mieux pour vous. On vous fait une restitution avant de partir, on vous prend du temps. On aime bien essayer de vous dire les points saillants de ce qu'on a observé.
2: Une chose qui fait la richesse du CGLPL, c'est son équipe pluridisciplinaire. Magistrats, directeurs d'hôpitaux, de prisons, policiers, médecins, avocats, journalistes, chercheurs, infirmiers, membres d'associations... Tous ont fait un pas de côté en venant au contrôle, une sorte de contre-champ de leur métier passé. On n'est pas toujours d'accord, ça non, mais on croise nos regards. On a de la chance de travailler ensemble, et on le sait. À chaque visite, chaque contrôleur a des tâches qui lui sont dévolues. Alimentation, hygiène, locaux, activités, enseignement, accès à l'air libre, soins, discipline, usage de la force... Une visite rapide des lieux et commence la vraie visite des contrôleurs. Sa durée dépend de la structure. Une journée pour un commissariat, jusqu'à 15 jours pour un établissement pénitentiaire. Il est tellement important d'y passer du temps, d'observer, d'écouter, d'étudier des documents. Nous allons partout, nous parlons avec tous, personnel, captifs, famille. Dans ce premier épisode, je voudrais vous faire entendre le récit du premier jour, de la première sensation dans l'enfermement, avec Estelle, une détenue qui nous raconte son arrivée en prison.
17: Je suis arrivée dans la nuit, et j'ai fait une photo, c'était pour faire ma carte. Après, je ne comprenais pas parce qu'en revenant de la garde à vue, j'avais fait peut-être 2-3 jours, je ne me rappelle plus de garde à vue. Donc, je suis arrivée dans la nuit ici. Donc, on m'a demandé si je voulais prendre une douche. Et oui, je voulais prendre une douche parce que je ne m'étais pas lavée pendant plusieurs jours. Et puis, je ne savais pas où est-ce que j'allais. On me disait là, mais on est dans l'inconnu quand on arrive ici. Et puis après, on m'a mise dans une cellule en QA. Quartier arrivant, QA19. Donc, quand on arrive dans une cellule et tout, on quitte sa vie de dehors, on est complètement... on comprend pas ce qui se passe. Et je me suis mise à regarder la cellule, des quatre coins et tout. Je me suis dit, mais qu'est-ce que je fais là, quoi ? Et puis, j'ai allumé la télé. Enfin, la surveillante, elle m'a expliqué comment ça se passait, mais j'ai rien entendu. Elle a parlé, mais c'était un bruit de fond. Après, on nous donne un sac d'arrivante avec les draps, les coussins, des serviettes, des gants, des torchons, des couverts, des assiettes, enfin, pour qu'on puisse s'installer. Et après, on nous dit, oui, demain, ça va être la promenade, il faut être prête. Enfin, on nous met en condition de détenus, de prisonniers. Je me rappelle qu'au début, j'allumais la télé, mais je n'entendais pas la télé, je ne voyais pas la télé. Et j'ai vu une infirmière, parce qu'elle a vu que j'étais complètement perdue. Elle m'a dit, bon, écoute-moi, ici, tu dois faire corps avec la prison. Et ça va aller. Et franchement, cette phrase-là, je ne vais jamais l'oublier parce que je pense que ça, c'est resté. Et je me suis dit que je peux faire corps avec la prison parce que je me connais, mais je vais m'adapter en fait à la situation.
18: Alors, pour la comptabilité, vous arrivez ici sans bijoux. C'est bien ça ? Donc, il me faudra une signature ici.
19: Ici ?
18: Ici, là. La télé, elle est gratuite le temps de votre quartier arrivant. Après, elle sera 14,15€ si vous la voulez. Une croix ici, une signature ici.
20: La cabine, elle est active directement, là ?
18: La cabine n'est pas encore active, okay. Mais vous allez avoir la carte téléphone à 1€ arrivant. Ouais. Vous allez pouvoir prévenir votre famille.
21: Alors là, vous avez les choses en cellule. On fait toujours un pré-état des lieux, on sait ce qu'il y a. Et je vais repasser dans l'après-midi, on vérifiera ensemble.
9: Sonia, je l'ai croisée par hasard un jour où je suivais le chariot de la cantine à travers une coursive. Je lui ai demandé si elle voulait me parler et je suis entrée dans sa cellule. Elles étaient deux. Un lit superposé, les toilettes apparentes. J'ai jeté un œil à la fenêtre où une couverture était roulée tant bien que mal pour tenter d'empêcher l'air glacé d'entrer. Sonia s'est assise sur son lit, moi sur la chaise en plastique.
22: Je pense qu'il n'y a même pas de mots en fait pour décrire, clairement. Quand j'étais au quartier arrivant, j'entendais la sonnerie de mon téléphone tout. Et je me réveillais et cherchais mon téléphone, il n'y avait pas mon téléphone. Après, chacun sa situation personnelle et tout, mais vous savez, quand vous arrivez dans un endroit qu'on ne vous comprend pas... Et ce qui m'a le plus marqué, c'est que les surveillants, en fait, ils n'essayent pas de... Après, je peux comprendre que c'est leur travail, etc., qu'il faut être un minimum, avoir un cadre, etc., mais quand tu arrives, je pars du principe que tu as besoin d'un minimum d'accompagnement. Et bon, leur solution, ici, c'est quand tu vas pas bien, quand tu es déprimé, c'est des cachetons, des cachetons. Les trucs que tu prends, moi personnellement je les prenais, je dormais toute la journée. Quand j'essayais de sortir, je boitais comme si j'étais bourrée tellement ça t'assomme en fait. Et voilà.
23: Le choc carcéral, c'est d'abord arriver dans ces lieux qui sont souvent épouvantables. Et puis je dirais que la première fois, c'est la peur qui domine. La peur des autres, la peur de ne pas savoir se conduire, de ne pas connaître les règlements, de ne pas connaître les codes.
9: Les prisons se sont dotées de quartiers arrivants pour limiter le choc carcéral et observer les gens avant leur placement en quartier d'hébergement. Dans une prison du Nord, un détenu venait d'entrer. Il avait déjà connu cette prison par le passé, mais au quartier des arrivants, les choses avaient bien changé.
24: Alors, comment ça va ?
25: Bon, ça pourrait aller mieux.
24: Qu'est-ce qui s'est passé ?
25: J'ai loupé un débat contradictoire, donc on révoque une partie de mon sursis, quoi.
24: D'accord. Combien de temps, là ?
25: 5.
24: Moi ?
25: Oui.
24: On s'en va vite. Bon, alors ça a changé. Je t'annonce, matelas au sol.
25: Oh.
24: C'était la bonne nouvelle du jour.
25: Quartier arrivant, pareil ?
24: Quartier arrivant, bâtiment partout.
25: Ah oui.
24: Ici, vous êtes 75.
25: D'accord.
24: Les problèmes de santé.
25: Oui.
24: Ventoline, c'est de l'asthme ?
25: L'asthme et les poumons bien touchés, comment dire. Ils m'ont pas laissé prendre ma ventoline avec moi, rien du tout. J'ai aucun traitement.
24: L'ordonnance ?
25: L'ordonnance, elle est chez moi, j'ai rien pu prendre.
24: Non, mais je suis d'accord. Mais je verrai avec les agents, ils vont appeler voir si on peut pas en avoir une. D'autres questions ?
25: Non, pas pour moi, non.
24: C'est good.
25: C'est parfait.
24: Bonne fin de journée.
25: Pareillement.
24: Et si pour la ventoline, vous le dites aux surveillants ?
9: Karim, lui, a passé plus de 10 ans en prison. Il est dans un établissement pour les longues peines. Il a quitté la maison d'arrêt surpeuplée depuis longtemps. Mais quand je lui parle de son arrivée, il n'a aucune hésitation. Chaque image et chaque sensation lui reviennent, comme si c'était hier. Un peu aussi, comme si le temps s'était arrêté ce jour-là.
26: En fait, tout est fait pour déstabiliser les personnes. Pour ça, on peut le dire avec le recul. On s'en rend pas bien compte parce qu'on pense tellement à plein d'autres choses qu'on oublie les conditions de détention finalement. Très humide, très froid, du bruit. Moi, ce qui m'a vraiment frappé, c'est la lumière et le bruit. Vraiment, vraiment, vraiment. Là, j'arrive, il est 4h du matin, où je suis tombé sur une équipe. Alors, ça peut paraître étrange ce que je vais dire, mais hyper bienveillante, au fait. Humaine, hyper calme, hyper posée. Ça m'a rassuré un peu, même si l'endroit, je l'ai trouvé effrayant. Et j'ai cette image, au fait, quand je rentre dans la division, ce qu'on appelle communément la division, où il y a toutes les cellules, où j'ai une image de film, au fait. Et je me dis, ouais, je vais, ça y est, je suis en prison, en fait. Et je commence à prendre la mesure, en fait, du basculement. Je me suis retrouvé dans une cellule, pour la première fois de ma vie, seul, face à moi-même. J'ai peut-être fermé les yeux pendant une heure ou deux. Et puis bah, là-dessus, 7h du matin, donc réveil, il fallait être debout pour donner son bol, pour avoir un peu d'eau chaude, parce qu'il n'y avait pas d'eau chaude en cellule. Donc je ne comprenais pas, en fait. Moi, machinalement, je suis resté assis sur mon lit, comme là, devant vous. Et le surveillant m'a regardé, l'air en se disant, mais qu'est-ce qu'il fout, celui-là Mais c'est pour vous dire que quand vous passez d'un monde qui est normal, et il y a cette espèce de bascule, vous vous retrouvez de l'autre côté de la barrière, et c'est d'une violence incroyable. Et vous vous sentez tout petit. Moi, c'est vraiment le sentiment que j'ai eu. Je suis passé en cour d'assises. J'ai été condamné à 25 années de réclusion criminelle. On est considéré comme des monstres, on est considéré comme... Et ce qui est en soi normal au vu des faits qu'on commet, c'est toute société dans laquelle il y a un cadre, il y a des lois, il faut les respecter, et c'est normal qu'il y ait une sanction. J'ai aucun problème avec ça. Paradoxalement, ce qui me peine encore aujourd'hui, malgré ma 12e année d'incarcération, c'est le fait qu'on m'ait retiré la particule du monsieur. Qu'on vous appelle par votre nom de famille. Moi, c'est quelque chose qui me touche énormément. Parce que ça rend... Les gens sous-estiment ce paramètre, mais ça dit quelque chose. En fait, c'est au-delà de la peine qu'on vous inflige, c'est vraiment le statut, limite le statut social qu'on vous retire. Et le statut social, j'entends par là le statut du citoyen, de la personne qui vote, de... La perte de cette particule m'a énormément déstabilisé.
0: Le doux bruit des clés.
23: Le CGLPL est très attentif aux conditions dans lesquelles les personnes passent ces premiers jours. En effet, une part importante des suicides et des tentatives de suicide en prison surviennent à ce moment-là. En psychiatrie aussi, le choc de l'arrivée existe. D'ailleurs, on pourrait parler communément et en général d'un choc de l'enfermement.
1: C'est le centre de santé mentale. Ah oui. Ici, c'est la partie plutôt sociothérapie avec les locaux d'activité. Et puis ensuite, on donne sur. Il y a deux zones avec deux unités de soins, c'est admission et soins sans consentement. Voilà.
23: À l'hôpital psychiatrique, ne se trouvent pas seulement celles et ceux qui ont choisi d'y aller, mais aussi des patients en soins sans consentement, c'est-à-dire sur décision du préfet ou à la demande d'un tiers, un proche ou la famille.
9: Madame la contrôleuse générale, un soir, deux ambulanciers sont venus me chercher pour procéder à une hospitalisation sous contrainte. J'ai été transférée aux urgences, puis à l'hôpital. Personne ne m'a jamais informée que j'étais dans une unité fermée en psychiatrie. Faute de place, j'ai été installée dans une cellule d'isolement avec un confort plus que rudimentaire et des conditions que j'estime dégradantes. Un psychiatre a ensuite demandé mon transfert dans une unité ouverte, dans laquelle je me trouve actuellement. La possibilité de me connecter à Internet et d'échanger avec mes proches m'a permis de prendre connaissance de mes droits, dont je n'ai toujours pas été officiellement informée au moment où j'écris ces lignes.
23: La plupart des patients passent par les services des urgences, que tout le monde connaît et qui font malheureusement de plus en plus froid dans le dos. Le CGLPL observe que de nombreux services d'urgence générale ne sont absolument pas adaptés aux patients atteints de troubles psychiatriques.
3: Je pense que c'est des traumatismes réguliers, répétés. Et...
23: Julie est infirmière en psychiatrie.
3: Enfin, moi, ce débordement, je ne pourrais pas le vivre, clairement. Et franchement, les collègues des urgences, bah, bravo hein, à tous ceux qui continuent et qui peuvent continuer, mais j'espère surtout que ça va arrêter de fonctionner de cette façon-là. Nous, les patients, nous parlent très peu des urgences. C'est une espèce de sas où tout d'un coup, la vie s'est arrêtée. Parce qu'en fait, le but du jeu, c'est de vite en sortir. Donc une fois qu'ils en sont sortis, bon, ben, le sas s'est ouvert et là, du coup, on peut recommencer à envisager autre chose. Mais je pense que nos patients n'envisagent pas grand-chose sur le lieu des urgences et sur ce temps-là. L'urgence, c'est l'incertitude.
9: Voilà une incertitude que Jean a connue il y a quelques années. À l'époque, il ne connaît pas encore sa maladie. Un jour de crise, il se rend de lui-même aux urgences.
0: La première chose qu'on fait, c'est qu'on vous demande de vous déshabiller complètement. On vous passe une chemise d'hôpital blanche et on vient vous sangler sur un brancard. Et je dis bien vous sangler jambes, torse et bras, pour qu'on puisse pas alors jeter ni violent, ni dangereux, ni... Déjà là, on commence à avoir un gros choc. Un gros choc, parce qu'on ne s'attend pas à ça. On sent qu'on commence à être dépossédé de soi-même, dépossédé de tout moyen de réagir, d'agir ou de faire valoir ses droits. Et on comprend qu'il se passe quelque chose qui va vous amener vers un mode d'existence que vous n'avez jamais connu.
9: Comme il dit, à partir de ce moment-là, pour la première fois de sa vie, il a brutalement perdu le droit de décider pour lui-même.
0: Pourquoi attaché ? Moi, j'étais arrivé en métro, en marchant.
23: L'usage des moyens de contrainte pour les patients, les contrôleurs l'observent dans de très nombreux services d'urgence. Ça consiste à attacher quelqu'un à un lit, aux poignets, aux chevilles et au ventre. On parle alors de contention 5 points. Je crois que c'est la pire des atteintes à la liberté.
4: Bonjour Madame Simoneau. Je suis cadre de santé et j'ai été confrontée à ce qui me semble une pratique abusive et systématique du recours à la contention mécanique. En effet, les patients hospitalisés sous contrainte sont systématiquement attachés lors de leur trajet en ambulance. Lors d'une garde de nuit, je suis présent à l'arrivée d'une patiente des urgences. Rien n'indique un risque auto- ou hétéro-agressif. Elle est tendue sur le plan psychique car elle ne souhaitait pas être hospitalisée. Rien, à mon sens, qui justifiait la mise en place de contention. Je me dis que même si elle avait été agitée, cela n'aurait pas été un motif non plus. Mais passons. Depuis cette année, le médecin aux urgences prescrit la contention lors du trajet. Sûrement pour se couvrir sur le plan médico-légal. Mais comment justifier une telle pratique ?
23: Revenons au cas de Jean, qui quitte les urgences pour l'hôpital psychiatrique de secteur. Il était passé devant des dizaines de fois, sans douter que derrière la grille se trouvait cet immense bâtiment. Et pourtant...
0: L'ambulance s'arrête en double file au milieu de la circulation et des piétons. On vous sort sur votre brancard ficelé comme une saucisse devant tout le monde. Quand on est déjà... On se sent très agressé par ce qui arrive. C'est une humiliation en plus, qui finit par vraiment vous mettre dans un état d'esprit qui est celui de la méfiance. Donc c'était le soir, on m'a accompagné au fond d'un long couloir en passant une première grille. Les pompiers ont appelé le personnel d'accueil, qui avec un grand bruit de clé ont ouvert les grilles métalliques, qui rappellent des bruits de centres pénitentiaires qu'on a tous vus dans des films. J'ai été ensuite amené dans le service où je devais être, où je devais passer les trois prochaines semaines. C'était une petite pièce, dénuée de tout, puisqu'il y avait un lit fixe, il n'y avait pas de chaise, pas de table. Et là, j'en ai perdu les mots, quoi. Je ne pouvais plus rien dire. L'infirmière était repartie en m'enfermant dans la pièce. Je me rendais compte que j'avais été enfermé dans une cellule et que je ne pouvais absolument communiquer avec personne, parler à personne. La seule chose que j'ai commencé à entendre à ce moment-là, c'était des bruits étranges dans les chambres voisines. Des bruits de râles, de cris, de... Nul besoin de dire que je n'ai pas dormi cette première nuit.
23: Il reste seul. Les repas lui sont servis dans sa chambre. La seule chose autorisée le lendemain de son arrivée, c'est de se rendre dans le couloir du service pour recevoir son traitement. Des médicaments dont il ne connaît ni le nom, ni la fonction, ni même les effets. Il doit tirer la langue pour montrer qu'il les prend bien. Jean a basculé dans un monde inconnu. Il s'est senti maltraité. Il n'en veut pas tant au personnel soignant, qui travaille, selon ses mots, avec des bouts de ficelle, mais plutôt à ce système déshumanisant qui l'a empêché de s'exprimer à son arrivée.
0: Alors au niveau de l'environnement, je pense qu'il y a un très gros problème sur la manière dont ils sont conçus. Moi je suis architecte, je passe mon temps depuis toujours à réfléchir à l'importance des lieux sur le psychisme, sur la qualité de la vie, sur la lumière, sur le confort, la sécurité, sur plein de choses. Et ces lieux-là ne sont pas pensés comme ça. Ils sont pensés comme des machines à accueillir des gens, à les mettre dans des cellules, à les faire repartir si possible aussi vite que possible, ou à les garder là en ayant le minimum de problèmes avec eux. Mais il n'y a pas de notion de convivialité, il n'y a pas de notion d'intimité qui permet de se sentir dans un cocon ou à l'abri, ou écouté en tout cas.
9: À bord du camion de service où il travaille, on a discuté de tout ça avec Benjamin. Il est infirmier en psychiatrie lui aussi.
5: Souvent, les soignants, ils ont peur de parler aux personnes qui font ces contrôles-là parce qu'ils ont peur d'être jugés. Or, moi, je sais, enfin, je pense pas, j'ai jamais vu de malveillance de la part des soignants. Le soignant qui s'engage dans cette voie-là, aussi bien en soins somatiques que psychiatriques, il s'y engage pas juste en se disant « je vais me faire plaisir » parce que c'est épuisant, c'est un peu complexe des fois. Eh ben, j'ai jamais vu de la malveillance dirigée contre les patients. Mais par contre, ce que j'ai vu, c'est que j'ai vu des soignants souffrir, moi le premier, de provoquer de la malveillance, enfin parce que d'être potentiellement malveillant, c'est dur à dire, mais d'être potentiellement malveillant envers des patients, parce que les prises en charge qu'on nous imposait n'étaient pas adaptées. Alors oui, et du coup, ils prennent extrêmement mal le fait qu'on vienne les juger sur les restrictions de liberté qu'ils imposent à leurs patients parfois, parce que ce ne sont pas des restrictions de liberté qu'eux-mêmes ont choisies. De la limitation de liberté, il y en a, mais je pense qu'elle est beaucoup plus souvent contrainte à cause des modes de fonctionnement hospitaliers, qui sont souvent en procédure dégradée. Et il y a énormément de procédures dégradées partout, et c'est ça qui amène de la restriction.
23: Le manque de moyens matériels et humains, c'est un drame que l'on constate sans cesse au CGLPL, et notamment en psychiatrie, qui connaît une crise alarmante. Mais au-delà, il faut parfois aussi s'interroger sur les pratiques professionnelles et les cultures de service. Une institution peu maltraitée, presque sans s'en rendre compte, souvent parce qu'elle a toujours fonctionné comme ça. Et c'est bien là l'intérêt des regards extérieurs, en particulier sur les premiers jours.
6: Appel à toutes les unités. Je répète, appel à toutes les unités. Préparez-vous pour les repas. N'oubliez pas vos cartes pour la prise de médicaments.
9: Dans les centres de rétention administrative, aussi appelés CRA, sont enfermés les étrangers en situation irrégulière sous le coup d'une mesure d'éloignement, comme la fameuse OQTF. Les CRA ressemblent à des prisons, en version rétrécie. Les retenus attendent leur expulsion et peuvent rester enfermés jusqu'à 3 mois.
23: La particularité d'une arrivée en CRA, encore plus qu'ailleurs, ce sont les délais extrêmement courts pour contester son enfermement. Faut agir vite. Il y a un accompagnement juridique des associations. Elles informent les retenus et les aident dans leur démarche.
7: Bonjour, dis-moi, vous travaillez avec eux ou pas ?
9: Pour moi, cette phrase, lancée à travers les grilles, elle veut tout dire. Elle dit l'importance, quand on est enfermé, de pouvoir parler à un tiers indépendant. J'ai rejoint Franck dans son unité de vie. Il est allé chercher son dossier de demande d'asile et on s'est installé dans la toute petite cour.
7: C'est marqué décision des réservabilité d'une demande d'asile en rétention. Le directeur général de l'Office France de protection des réfugiés et apartheid, c'est ça. Vu l'article 531-24 L531 suivant, c'est pas toujours lire tout ça.
8: On essaye un peu de comprendre tout ce qui s'est passé avant qu'ils arrivent ici.
9: Solène est responsable de l'association d'aide juridique d'un CRA.
8: On leur explique la procédure qui va se passer pour eux ici. Et là, c'est donc les droits au recours, d'être présenté devant un juge.
7: La demande d'asile présente est en date du 4-03-25. Est irrécevable pour le motif suivant.
8: Le juge administratif, il va statuer vraiment sur l'obligation de quitter le territoire. Et le tribunal judiciaire, le JLD, est en charge de la question du placement. et donc de la prolongation ou non de la rétention. Ça fait quand même beaucoup d'informations la première fois. Il y a beaucoup de décisions à prendre assez rapidement. Je pense que c'est là où la question de l'enfermement, elle est primordiale, parce qu'il faut aussi, en termes d'empathie, comprendre que ouais, quelqu'un arrive et en fait, il est bombardé d'informations dans une situation de détresse quand même, de peur. Et il y a aussi la question logique de peut-être la méfiance. C'est vrai qu'on a pour pratique quand même de bien rappeler que c'est confidentiel et qu'on ne travaille pas avec la police. Mais je me mets à la place d'une personne qui arrive dans ce centre, qui nous voit intégrés dans les locaux. C'est quelque chose qu'on rappelle et qu'on rappelle et qu'on rappelle et qui devient clair dans la tête des gens parfois longtemps après. Et en fait, c'est vrai que là, dans ces cas-là, on est hors délai, quoi. C'est très déshumanisant, une mesure d'éloignement, toute la procédure avec la préfecture, le placement en garde à vue, l'arrivée en centre de rétention, l'enfermement ici, enfin voilà, c'est très déshumanisant en fait.
6: Unité 1, 2, 3, 4, 5, 6 et 7.
23: Quels que soient les motifs d'enfermement, la question de la dignité humaine et du respect des droits, dont celui d'être informé sur le fonctionnement du lieu, se pose avec force dans ce passage du dehors au dedans. Dans le prochain épisode, nous irons voir de plus près ce qui se passe entre les quatre murs d'une cellule de prison.
9: Vous y croiserez un jeune homme gêné de voir chaque soir un autre dormir par terre, des détenus qui se renseignent et s'indignent, des professionnels qui témoignent devant les plus hautes instances de l'État, des femmes qui s'organisent,

0: Et tu as quoi du coup?
1: Ben, j'ai mal à la tête, j'ai la tête qui tourne, dès que je me lève, j'ai la tête qui tourne, et quand je m'allonge, c'est encore pire.
0: Et tu as pris des cachets?
1: Ben là, j'ai pris un cachet pour la tête, mais ça fait pas effet, ça fait rien du tout, hein.
0: Et t'es tout seul en cellule?
1: Non, non, je suis avec mon co-détenu, mais ça va pas, si je me réveille la nuit, ça va l'empêcher de dormir, ça va pas. Et moi, je peux pas rester, je tremble, et je perds l'équilibre. J'ai envie de dormir, j'ai pas envie de dormir, j'ai pas, j'arriverai pas, ça va pas, ça va pas.
0: Là, c'est de l'angoisse.
2: La prison ne remplit plus son travail de réinsertion, si vous voulez. Ça marche pas, il y a un problème dans la machine.
3: On peut pas comprendre tant qu'on l'a pas vécu, en fait.
4: J'écris dans cette cellule en face de la jungle, c'est le cirque. Y a pas de réseau, ils veulent nous éteindre, nous broyer avec leurs brouilleurs, c'est bruyant. Dans cette grotte, c'est le but.
5: Les Enfermés, un podcast du contrôleur général des lieux de privation de liberté. Deuxième épisode, entre quatre murs. Alors ça y est, la porte s'est fermée derrière nous et on se retrouve entre quatre murs.
6: La privation de liberté d'aller et venir est bien différente d'un lieu à l'autre. Dans les centres de rétention pour les étrangers, il y a ce qu'on appelle les zones de vie. Chambres, salles d'eau, réfectoires, étroites cours de promenade, où les retenus vivent en huis clos. Les chambres dont les portes ne se ferment pas de l'intérieur se transforment en zones de peur, chacun redoutant l'intrusion des autres.
5: Les patients en soins sous contrainte peuvent déambuler hors de leur chambre. Mais attention, pas partout et pas tous. Bien souvent, leur sortie du service est restreinte, voire interdite dans certains hôpitaux.
6: La cellule de prison demeure l'endroit où le corps est enfermé le plus longtemps et le plus étroitement. Il existe différents types de prisons, et plus ou moins de liberté d'aller et venir au sein de la détention. En maison d'arrêt, où sont incarcérés 70% des prisonniers, le principe est que les détenus sont enfermés dans leurs cellules en permanence.
5: On y trouve des détenus provisoires qui attendent leur jugement, on y trouve les plus courtes peines, moins de 2 ans, et aussi ceux qui attendent parfois plusieurs années leur affectation dans un établissement pour de plus longues peines, que sont les centres de détention et les maisons centrales. En maison d'arrêt, les surveillants viennent ouvrir pour la promenade, parfois une activité ou un rendez-vous. Sinon, inlassablement, ce sont les 9 mètres carrés. Et surtout, dans l'immense majorité des cas, entre ces quatre murs, s'entassent plusieurs personnes. C'est pour cette raison qu'exceptionnellement, nous passerons cet épisode uniquement en prison. Je voulais absolument vous faire entendre ces cellules et ce qu'en disent leurs occupants.
6: Dans le premier épisode, un détenu venait d'arriver dans un quartier occupé par 75 personnes pour 50 lits. La surpopulation carcérale gangrène en 2025 l'intégralité des maisons d'arrêt françaises, occupées en moyenne à 165%. 58 000 personnes pour 35 000 places. C'est déjà totalement anormal, mais en plus, l'effectif des agents pénitentiaires ou médicaux est calculé sur la base des places théoriques, sans jamais s'adapter à l'occupation réelle. Le droit à l'encellulement individuel est prévu par la loi depuis plus de 2 siècles, mais l'application de cette loi est sans cesse reportée par le jeu des moratoires. À la période du montage de ce podcast, à l'été 2025, le nombre de matelas installés au sol avait explosé. C'est-à-dire un troisième ou un quatrième matelas dans une cellule construite pour une seule personne, mais finalement meublée pour en héberger deux. 5 700 matelas au sol contre 3 300 un an plus tôt.
7: Mais là, c'est la première fois que depuis 3 ans que je suis en cellule avec une troisième personne. Depuis vendredi dernier, ils nous ont ramené un troisième co-détenu. Ouais, depuis, on se sert en cellule et on peut pas tous bouger à chaque fois. Et lui, il va mettre son lit, tu vois, quand il va mettre son lit dans le sol, au sol, et ben, je pourrais plus bouger dans la cellule. Je serais obligé de monter dans mon lit. À partir de quoi, 21h? Après, ben, je regarde un film et après peut-être je m'endors. Jusqu'à 3-4 heures. J'arrive pas à faire toutes mes nuits, du coup je me réveille souvent tôt. Et après, je suis obligé, je suis coincé dans mon lit. Jusqu'à ce qu'il se réveille. Des fois il se réveille à midi, des fois 10 heures. Mais bon, c'est rare. C'est pas très, très respectueux. Moi, limite, dans ma tête, je me dis depuis 2-3 jours,

0: laisser mon lit du haut. Et je vais dormir par terre, mais bon, j'espère qu'ils vont le monter avant. Mais bon, apparemment, là, il a parlé avec le chef du bâtiment et il veut pas le faire monter. Apparemment, impossible, il n'y a pas de place. Donc, compliqué. On verra bien comment ça se passe.
1: L'un de nous, au CGLPL, a fait remarquer qu'il ne viendrait à l'idée de personne de faire monter 8 êtres humains dans un ascenseur prévu pour 4. Mais qu'en prison, cela ne semblait gêner ni le gouvernement, ni les magistrats, qui continuent à y expédier beaucoup de monde, et de plus en plus longtemps.
2: Ce qui prouve qu'en période d'inflation, on est à la recherche de bonnes affaires. Mais aussi,
3: moi, je regarde les infos. Si j'ai regardé les infos, et depuis septembre, la prison française, elle a battu un record. C'est-à-dire, peut-être, il y a 50 000 places. Sur 50 000 places, il y a plus de 75 000 détenus. Donc comme elle est surcraquée, les gardiens, c'est pas de leur faute. Eux aussi, ils ont la pression, ils sont en pagaille. Les prisonniers sont en pagaille. Même le chef aussi est en pagaille. Et ils savent très bien que la prison, elle est surcraquée. Personnellement, moi, je dis quoi ? Je dis Dieu merci un peu. Parce que, vas-y, il y a des cellules, c'est encore pire. Genre, nous, on est propres. C'est-à-dire, on n'a même pas besoin de se concerter. Tac, lui, il balaye. Moi, je lave la vaisselle. Lui, il lave la douche. On lave les affaires et tout. Mais il y a des autres personnes, c'est dur. Ça se voit, c'est dur. Ils sont avec des gens bizarres. Ils sont avec des gens qui ont besoin d'aide psychologiquement. C'est-à-dire, il y a des gens qui dorment pas. Ils sont là, ils dorment avec quoi ? Ils dorment avec un couteau. Pourquoi ? Parce qu'il y a des fous. Un œil fermé, un œil ouvert.
4: Parmi toutes les cellules où nous sommes passés pendant la réalisation de ce documentaire, il y en a une dans laquelle je voulais vous emmener. Elle ressemblait à beaucoup d'autres, mais je ne sais pas pourquoi, celle-là m'a marquée. Peut-être parce qu'affiché au mur décrépit, il y avait un planning des tâches ménagères avec les 5 prénoms des occupantes de la cellule. Une colocation de fortune de 5 femmes enfermées ensemble.
5: Des bons de cantine, ça.
6: Des bons de cantine.
5: C'est des bons comme ça que tu roules, en fait. Tu les roules, ça fait des trucs et tu... Enfin, ça fait des... Tu plies et tu mets dans les trous.
6: Tu rentres dans les trous pour boucher
5: et
6: justement l'air.
5: Pour pas que le froid rentre. Pour pas qu'on est là, on est comme ça toute la nuit.
7: Il y a des trous, de toute façon, c'est là.
8: Tu vois l'extérieur. Est-ce que ça marche ou est-ce que vous avez froid ?
5: Ça marche entre guillemets, mais on a toujours froid.
7: Non, là il y a un peu de chauffage, faut être
5: honnête. Oui, là ils ont mis du chauffage.
7: Il y a un mois, il n'y avait pas du tout de chauffage. On parlait, on avait la fumée qui sortait. Mais après, comme on est 5 dans la cellule, il y a aussi le fait qu'on soit 5, ça a la chaleur, voilà, exactement. Niveau conditions, les cellules elles sont vieilles, elles sont pas isolées. Et ça, c'est de l'amiante, le sol. Il y a des trous aux fenêtres, les fenêtres elles sont cassées, les aérations elles sont pleines de moisissures. La douche, c'est la même chose. Elles ont beau nettoyer, c'est pas nettoyé comme il faut. Et la nuit, si on fait un malaise, ben y a rien. Y a pas de bouton d'urgence, y a rien du tout. On est obligé soit de hurler, soit de taper dans les portes. Et même quand on tape et qu'on hurle, personne ne vient. Ça dure des heures et des heures.
5: Sinon, quand on tape, si on se mange des CRI, donc contrôle le compte rendu d'incident, je ne sais pas quoi. Ou sinon, oui, faut pas taper, faut mettre un drapeau. C'est un papier que tu glisses dans la porte pour que la servante voit que t'appelles. Mais si la personne décède, on fait comment en fait ?
7: Il faudrait juste, ne serait-ce qu'un tout petit bouton d'urgence, exactement comme il y a au quartier arrivant, ou un bouton d'urgence où tu appuies, ou vraiment quand il y a une vraie urgence, qu'il y ait quelqu'un qui vienne. Mais bon, après ça, c'est la privation de liberté, elle l'est, mais après, on est comme des animaux, quoi. On essaye de te pousser à devenir un animal. Mais après, quand tu vas le devenir, on va se demander pourquoi tu l'es devenu.

0: Ces quatre murs ont inspiré à Sandrine ce texte qu'elle m'a lu dans sa cellule.
1: Premier choc, l'arrivée dans votre cellule. Elle est petite et vous dites que c'est là que je vais passer un moment de ma vie. Le bruit de la clé dans la serrure, celui du loqueton, le bip du téléphone, le cri des surveillants dans les couloirs.
2: Oui, deux minutes.
1: La nuit, entendre le désespoir de certains dans leur cellule. Tous ces bruits font qu'au bout d'un moment, on s'y habitue, mais cela les étrase dans le cerveau. Nous sommes ici que de passage. Une cellule, en fait, c'est vraiment mon intimité à moi. Voilà, c'est le seul moment où on est tranquille. Alors, quand on est à deux, c'est un peu plus compliqué. Des fois, vous m'avez quelqu'un qui ne parle pas la même langue que vous. Donc, il y a un problème de langage, d'incompréhension, de culture. C'est très délicat, ça fait beaucoup de problèmes. Et puis, le problème plus court, la télécommande. Qu'est-ce qu'on regarde comme programme ? Mais alors, il y en a avec qui ça passe, il y en a avec qui ça ne passe pas.
3: En 2019, progressivement, les prisons ont abandonné les cabines téléphoniques des coursives et des cours de promenade pour installer des téléphones fixes en cellule. Un peu comme à l'extérieur, mais dans les années 70.
1: Alors c'est bien, et dans un autre sens, c'est moins bien parce que vous êtes à deux. Bah, des fois, il y a des communications que vous n'avez pas envie spécialement que la personne l'entende. Parce que bah, c'est votre famille, ça peut être l'avocat, ça là. Bah, en général, quand on est en cellule, on essaye de partager un peu pas mal de choses. On parle un peu de sa vie, on parle un peu de sa famille. Mais après, il y a souvent des filles avec qui vous n'avez pas envie de partager quelque chose. Donc c'est pour ça que moi, quand j'étais en coach, je ne sortais jamais en promenade. J'attendais qu'elles sortent en promenade et je faisais mes appels le matin. J'étais sûre d'avoir les gens et de pouvoir parler tranquillement.
3: La surpopulation gangrène l'ensemble des droits fondamentaux, dénature le sens de la peine. Elle est également le berceau de violences de plus en plus graves. Un vrai fléau qui dérive dangereusement vers les centres de détention et les maisons centrales, où l'encellulement individuel a toujours été scrupuleusement respecté, contrairement aux maisons d'arrêt. L'autre jour, un détenu m'a écrit ceci.
4: Les informations internes rapportent que les cellules du centre de détention pour longue peine vont être doublées. Je trouve ça scandaleux et je vous remonte l'information. Ici, tout le monde proteste, surveillants compris, car apparemment ça va arriver. Ont-ils le droit ? Que pouvez-vous faire ?
3: Au cours des trois dernières années, j'ai réuni des organisations travaillant pour et sur la prison autour de l'épineuse question de la surpopulation carcérale. Il s'agissait d'échanger nos points de vue et de porter un discours commun devant les pouvoirs publics. Avec les porte-paroles de ces 27 organisations, nous avons été reçus par la Commission des lois de l'Assemblée nationale le 2 juillet 2025. Nous demandions l'inscription dans la loi d'un mécanisme de régulation carcérale national et contraignant.
5: Depuis 2021, il y a plus environ 5000 détenus par an.
3: Yvan Gombert, secrétaire national du syndicat FO Direction.
5: C'est pas normal qu'on ait cette augmentation complètement atypique par rapport à ce qu'on a connu depuis 1980. Il y a un dysfonctionnement évident. Et plus 5000 pour nous, c'est une bombe. Et on vous aura averti.
3: Estelle Carreau, secrétaire générale du SNEPAP, syndicat national de l'ensemble des personnels de l'administration pénitentiaire.
6: Le personnel pénitentiaire est en sous-effectif. Il manque 6000 surveillants et plus de 1200 agents dans les SPIP, tout corps confondu. La perte de sens du métier devient croissante, avec des personnels épuisés, ayant un sentiment d'abandon par les pouvoirs publics.
7: Juliette Viard-Gaudin pour Emmaüs France.
8: Le 10 octobre 2024, au Beaumette, Robin Cotta, un jeune homme, suppliait depuis des jours qu'on le change de cellule, car il était terrorisé par son codétenu qu'il disait « fou ». Faute de place, il n'a pu être transféré. Son codétenu a cassé une tasse et l'a égorgé. Il est le cinquième en quelques mois.
3: Cécile Delazari, vice-présidente de l'Association nationale des juges de l'application des peines.
9: Il faut un taux d'occupation qui permette, là encore, des intervenants et un accès à ces intervenants qui permettent de traiter ces causes de la délinquance. Pour que quand ces détenus vont sortir, comme 99% d'entre eux vont sortir, on ne soit pas juste sur un aspect punitif, mais qu'on ait aussi réfléchi à traiter les causes de la délinquance. Et que notre société, du coup, soit sûre.
3: Prune Missoff, chargée de plaidoyer à l'Observatoire international des prisons.
10: La surpopulation carcérale peut être abordée comme une problématique pragmatique et non seulement politique, et ça a été le cas au Royaume-Uni. Ils ont demandé la libération anticipée de milliers de personnes détenues. On aurait pu penser que la situation était bien plus dramatique qu'en France, absolument pas. Le Royaume-Uni risquait, sous quelques semaines, d'atteindre 100% d'occupation de ses prisons. On est dans une telle situation aujourd'hui qu'on ne peut plus se permettre de miser sur des dispositifs qui pourraient faire baisser la pression. La situation est trop explosive pour être dans des hypothèses. Il n'y a qu'une seule solution envisageable, c'est la mise en place d'un mécanisme de régulation carcérale qui soit à la fois national et contraignant.
3: Ce jour-là, le président de la commission des lois s'est engagé à présenter une proposition de loi en ce sens. Un début de victoire dans cet immense marasme.
7: C'est quelque chose de connu en prison. Il faut bien s'évader dans sa tête. Quand j'ai rencontré Brahim, il venait de passer de très longues années en maison d'arrêt surpeuplée. Il m'a raconté comment c'était. La proximité, les hiérarchies qui se créent, la débrouille, les techniques qui permettent de discuter et d'échanger avec la cellule d'à côté. Un petit trou dans le mur, qu'on colmate avec un torchon. Ça m'a fait penser au conte de Monte Cristo.
11: Je n'ai pas lu ce livre, on m'a fortement conseillé de le lire. Il faisait ça aussi. Voilà. Moi, je lis depuis très peu de temps. Vous savez, quand vous savez que vous partez pour une grosse peine, vous n'avez pas beaucoup de choix. C'est soit vous mettez dans les cachetons et vous vous laissez aller par le système, manger par le système, ou soit vous vous battez. Et j'ai décidé de me battre et de faire tout ce que je n'avais pas le temps de faire dehors. Donc j'ai repris les études et j'ai commencé à lire des livres de philosophie. J'ai commencé à lire du Nietzsche, du Freud, de la métaphysique de Descartes. Je voulais savoir pourquoi les gens ils parlaient autant de ces personnes-là. Et après, j'ai passé un concours de philo, ça, je me suis régalé. C'était la session de « Le rôle de la justice est-il de punir ?» Pourquoi j'ai voulu faire ce concours de philo ? Donc, c'est parce que j'avais besoin de m'exprimer sur ce papier par rapport à certaines injustices. C'est ça que je veux, en fait. C'est même pas pour les grâces, ça. C'est pour moi, en fait. Pour être quelqu'un. Parce que le savoir est une arme. Je sais pas qui c'est qui a inventé ça, mais c'est réel. C'est la plus grosse arme, c'est le savoir. Et après, ben voilà, c'est pour ça que j'ai voulu lire, apprendre. Et jusqu'au jour où on m'ouvre la porte pour travailler. Et en attendant, ben, je me débrouille.
3: Dans les établissements pour longue peine, les détenus sont, pour l'instant encore, seuls en cellule. La vie s'organise dans ce petit espace, parfois le même pendant des décennies. La cellule est un chez-soi bien précaire, soumis aux regards et aux fouilles du personnel. Mais c'est un chez-soi quand même qu'il est parfois difficile de quitter, même si cela peut vous sembler très étrange.
11: Mais les gens pensent que oui, tu as le moral, tu es bien. Tu crois vraiment que le mec, ça fait 11 ans qu'il est en prison, il a le moral. Mais non, c'est juste qu'il fait bonne figure. Voilà, ça n'existe pas. Il faut être fou pour être content. Voilà. Moi, je ne suis pas content d'être là, mais je sais ce que j'ai fait. Voilà. Mais la prison, c'est un cauchemar. Même si on vous donne la dernière chénifie, la dernière console, le dernier ordinateur, on est privé de tout. Moi, ça fait 4 ans que je n'ai pas vu mes enfants. Vous êtes privé, vous êtes pieds et mains liés par le système. Alors, dans ce cadre-là, vaut mieux qu'on vous donne un maximum de choses afin de tenir le coup. Voilà, parce que c'est pas un état naturel d'être enfermé, pour un être humain ou même pour un animal. Voilà, quelqu'un qui a pris perpétuité ou quelqu'un qui a pris 30 ans, il est presque chez lui ici. Ça veut dire qu'il doit avoir un minimum de confort pour pouvoir tenir en prison.
7: En traînant dans les cuisines où sont préparés les repas pour toute la détention, je suis tombée sur Martina. Les détenus qui ont les moyens de cantiner, c'est-à-dire d'acheter des produits dans une sorte d'épicerie interne, se cuisinent des plats dans leurs cellules. Ça paraît évident quand on y pense. L'importance de la nourriture qu'on se fait pour soi.
12: Sì, io posso fare tutto quello che voglio. J'adore la pasta alla carbonara. Je fais les pâtes fraîches in la cellule. Poi stiro bene, ma qua non abbiamo il palo per stirare, quindi prendo una bottiglia di acqua e stiro bene, poi. Oui, non, c'est pas la même chose, mais c'est bon.
7: Entre quatre murs, il y a parfois des cohabitations inattendues. On y pense peu, mais en France, des femmes sont incarcérées avec leurs enfants.
3: Une mère qui accouche en prison peut être autorisé à garder son bébé jusqu'à ses 18 mois, avec une rallonge de 6 mois parfois accordée. Voir des nourrissons en prison, c'est un non-sens absolu.
13: Donc là, c'est une cellule d'une maman arrivante. Donc il y a le berceau, il y a...
3: Et c'est aussi le résultat d'un compromis impossible.
13: Je trouve que c'est dur. Je pense que c'est super dur, quoi. 9 mètres carrés avec un bébé... Après, je ne vis pas le truc, mais en tant que détenue, je pense que c'est très compliqué, une maman et un bébé ici.
7: Estelle est l'une des détenues qui s'occupe de l'entretien du quartier nursery.
13: Bah avec un enfant, c'est compliqué, même quand on est dans un appartement, dans une vie saine, normale, c'est compliqué. Alors ici, c'est dur, je pense que ce n'est pas adapté, quoi.
14: Oui, on va faire un tour.
13: Bah là, ce sont des mamans avec des enfants. Sont en train de... Si vous avez des choses à dire, des revendications. Des fois, on n'est pas entendu ici, donc si tu as des choses à dire...
15: Mon fils, il a un an. C'est un bébé qui, maintenant, il cherche beaucoup, il bouge et tout, il va voir, il va découvrir. Mais je le laisse par terre et il s'ennuie parce qu'il fait un tour, c'est fini. Parce que c'est 9 mètres carrés pour un enfant, comme Mathias, qui a un an. C'est petit, la cellule. Ben, on sort le matin... à 9h et on entre en cellule à 10h30 jusqu'à 15h30 après 15h30 jusqu'à 17h. Il y a des mamans par exemple qui ils ont la possibilité, ils ont les familles ici, ils font sortir les bébés. Il y a des mamans par exemple qui n'ont pas de famille ici, du coup ils sont obligés et les bébés restent tout le temps avec les mamans, les portes sont fermées. Par exemple l'hiver, il fait très très très froid. Il y a les chauffages, ok, mais les chauffages, c'est pas un chauffage qui est tout chaud. Du coup, il fait très froid, les enfants ils tombent souvent malades, il y a beaucoup de moisissures. Si vous voulez, je peux vous ramener dans ma cellule, vous allez voir. Il y a tellement de moisissures. J'ai fait une demande d'aménagement de peine. J'espère que la juge va accepter mon dossier. Sinon, je serais obligée de donner Mathias à son père et moi partir en détention normale. Si la juge n'accepte pas mon dossier. Je suis contente qu'il parte parce qu'il va découvrir enfin le monde. Là, j'ai décidé de suivre une psychologue parce que je pense que ça sera très, très, très compliqué pour moi si Mathias il part.
7: Dans le prochain épisode, quittons la cellule et allons entendre ce qu'il se passe dans les espaces collectifs des lieux de privation de liberté. Vous croiserez des retenus en CRA qui comptent les heures et les pas, le piano de la cafette, des jardins à la lisière de l'hôpital et de la prison, une écrivaine qui avait plutôt l'habitude de se rendre au parloir avocat, des machines à coudre et aussi une poule.
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0: maintenant, je crois que nous allons pouvoir vous quitter, auditeurs amis, en vous souhaitant une excellente journée à tous et en vous donnant rendez-vous demain matin avec la séance numéro 8. À demain.
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0: Nous, après l'amour, on ne fume pas de cigarettes, n'est-ce pas, chérie?
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